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1: Bonjour à tous, la France voit rouge à nouveau. 24 départements sont en alerte rouge canicule dans l'ouest à partir de midi, de la Vendée au Morbihan et jusqu'à la région parisienne. 59 autres sont en vigilance orange. On attend des températures proches des 37 voire 39 degrés de la Bourgogne vers les Pays de la Loire. On a relevé hier 41 degrés dans l'Aveyron, 40 dans la Nièvre. Un troisième épisode de chaleur depuis le mois de mai qui devrait perdurer au moins jusqu'au 14 juillet selon Météo France. Une chaleur qui ne facilite pas le travail des pompiers. Un incendie s'est déclaré en Loire-Atlantique hier à la Plaine-sur-Mer. Les clients d'un camping ont été évacués. Une grande partie du site a été détruit. 180 sapeurs-pompiers étaient mobilisés ainsi que deux hélicoptères bombardiers d'eau. Dans les Pyrénées-Orientales, le feu qui a déjà parcouru 5000 hectares devrait être fixé dans les prochaines heures selon le préfet. A noter qu'un homme a été placé en garde à vue après l'incendie près de l'aéroport de Perpignan. Il a été interpellé hier selon le procureur de la République. Le suspect de 49 ans serait passé à l'acte volontairement d'après les témoignages recueillis par la police. Une décision d'orientation pénale sera prise aujourd'hui, assure le procureur. L'incendie avait parcouru 60 hectares. En Ukraine, on compte 6 blessés. Kiev déplore une attaque de missiles russes ce matin. Les sirènes se sont déclenchées après la première explosion. Le chef de l'administration militaire de la capitale ukrainienne a appelé les habitants à rester dans des lieux sûrs. En foot, France-Espagne, voilà l'affiche de la demi-finale de la Coupe du Monde pour nos Bleus. Hier, les Espagnols ont dominé la Belgique en quart de finale sur le score de 2-1. L'équipe de France jouera donc face à son voisin espagnol. Ce sera mardi 14 juillet, coup d'envoi à 21h. Et puis en cyclisme, c'est le Belge Tom Merlière qui remporte la 7e étape du Tour de France hier entre Ajetmaux et Bordeaux. Il s'agit de sa 4e victoire d'étape pour le coureur de la Soudal Quick-Step. La 8e étape de la Grande Boucle s'élancera de Périgueux aujourd'hui pour rejoindre Bergerac, 180 km plus loin. Le maillot jaune reste sur les épaules de Tadej Pogacar. Voilà pour l'actualité. Très bon début de journée à tous.

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1: Bonjour à toutes et à tous dans l'actualité du jour. La librairie Sorens a fermé ses portes pour cause de liquidation judiciaire. Face à cette situation, la région Occitanie et la métropole de Montpellier ont décidé d'intervenir. David Lafarge, patron de Sorens, se verra bientôt proposer par les deux collectivités un nouveau projet en un nouveau lieu. À lui de trouver les finances. On le voit, nombre de questions restent en suspens. David Lafarge pourra-t-il trouver les fonds nécessaires pour relancer l'activité? Et dans ce cas, est-ce que cela se fera toujours sous le nom de Sorens? Un vélobus électrique a été inauguré devant l'école Lamartine de Montpellier. Initiative du relais maison des enfants, ce véhicule inclusif peut transporter jusqu'à 7 enfants, dont 4 doivent tout de même pédaler. Le vélobus assurera les trajets entre l'école Condorcet à Boutenay et le relais, près de la place Pétrarque. Les déplacements des enfants du relais des petits au petit relais, les mercredis pendant les vacances, ainsi que les sorties organisées par l'association. Coût total de ce bijou presque 100% français, 28 000 euros. Deux hommes ont été interpellés après plusieurs départs de feu dans l'Hérault. Le premier, âgé de 27 ans, a été arrêté à proximité d'un incendie à Carlancas. Déjà condamné pour des faits similaires, il est toujours en garde à vue prolongée dans le cadre de l'enquête. Le second, un jeune homme de 21 ans, interpellé à Abellan, a été rapidement mis hors de cause, les premiers éléments indiquant qu'il se trouvait chez lui au moment du départ des flammes. Les enquêteurs poursuivent néanmoins leurs investigations pour déterminer d'éventuels liens avec d'autres incendies survenus dans le département. Une première au Pic-Saint-Loup. L'État a autorisé le domaine de Mortiès à créer une retenue d'eau destinée à irriguer ses vignes. Ce bassin de 8000 m² pourra stocker plus de 20 000 m³ d'eau récupérée grâce aux eaux de ruissellement et à deux ruisseaux temporaires. Alors que le viticulteur engagé en agriculture biologique et biodynamique invoque le manque de ressources face au changement climatique, le projet, situé dans un secteur naturel protégé, suscite des inquiétudes. Lors de l'enquête publique, une majorité des contributions, craignant un impact sur les cours d'eau et les écosystèmes, s'est en effet montrée défavorable. C'est la fin de ce flash, merci de l'avoir suivi. Excellent week-end à tous.
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2: Bonjour à toutes et à tous, ce matin l'Hérault se lève sous un ciel nuageux, il y a une légère brise venant de la mer, la température moyenne est de 27 degrés, soyez vigilants face aux orages potentiels à Montpellier. Cet après-midi ce ne sera pas plus clair, les températures vont monter de quelques degrés, les 32 degrés s'accompagneront de pluie aussi.

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1: Bonjour à toutes et à tous. La sécurité, l'éthique, la fiscalité et la lutte contre les promoteurs immobiliers. Autant d'axes de lutte sur lesquels le fraîchement élu aux élections municipales de Castelnau-le-Lez, Julien Miro, veut se concentrer. Ce 2 juillet, après quasiment 100 jours de mandat, il dresse son bilan dans un lieu symbolique pour lui, le quartier Eureka, fondé par son prédécesseur Frédéric Laforgue. Plus de 1800 logements en cours de construction. Nous sommes au cœur de ce chantier. Julien Miro explique son choix.
2: Ce que je voulais, c'était que chacun se rende compte de ce que vivent les Castelnauviennes et les Castelnauviens et ce qu'est l'impact des chantiers sur la qualité de vie. Et on voit bien que lorsqu'on est à Eureka, par exemple, avec les grues, avec les bruits, avec les désagréments, eh bien, c'est au quotidien, ben c'est pesant et je voulais que chacun s'en rende compte. Ce que je fais, c'est qu'on essaie d'être très strict, par exemple, sur la libération des trottoirs. Vous voyez, on fait en sorte que sur les trottoirs, les promoteurs ne bloquent pas l'accessibilité des habitants. On fait en sorte que sur les nuisances sonores, les promoteurs fassent également attention de ne pas occulter totalement la vie des habitants. Et le discours est simple, les promoteurs doivent se plier à la vie des habitants et ce n'est pas aux habitants à se plier à la vie des promoteurs. Et d'ailleurs, ce qu'on a fait, c'est qu'on a mis en place des arrêtés où, à certains horaires de la journée, les promoteurs ne peuvent pas faire de travaux pour laisser justement les commerces vivre et les habitants vivre.
1: Nous sommes au quartier Eureka et vous l'avez dit, il y a à peu près 1800 habitants donc ici. Aucun service public, aucun parking, mais très peu de parking, très peu de place, aucune école, aucun centre de police. Ce sont des choses qui seront amenées à changer donc.
2: Oui, c'est 1800 logements, donc c'est 5000 habitants. Et donc on a un petit jacou en fait. Ici on est dans un petit jacou en termes d'habitants, sauf que c'est un petit jacou sans école, sans police, sans stationnement, sans aucun équipement public, sans même une grande place pour pouvoir organiser des événements. Vous voyez, comme je disais, on est en Coupe du Monde, on a un grand écran, on essaie d'aller dans tous les quartiers. Et bien un quartier dans lequel on ne peut pas aller, c'est Eureka, parce qu'on n'a même pas un lieu pour pouvoir diffuser un match.
1: Aujourd'hui, quelle est la priorité alors ici ?
2: Ma priorité, c'est une école, c'est la police et c'est le stationnement et un lieu de vie. C'est vraiment mes priorités, c'est un bloc de priorités et c'est ce que je dois arriver à déclencher et à faire.
1: Il y a des objectifs de date, par exemple, pour la première école ou la première pierre posée ?
2: Non, l'objectif, c'est qu'on aille le plus rapidement possible. Après, je veux faire les choses dans l'ordre, je veux les faire en concertation, je ne veux pas faire comme ça a été fait souvent dans la précédente majorité, c'est-à-dire sur un coin de table, après en créant des situations un peu apocalyptiques. Donc, allez vite.
1: Nous faisons le bilan du nouveau maire de Castelnau-le-Lez, Julien Miro, 100 jours après son élection. Le matin même de ce bilan, les médias ont reçu un communiqué de presse de son opposition au conseil municipal, le groupe Ici et Ensemble, qui relate plusieurs faits. Non seulement la gratuité accordée par le maire à un agent de la municipalité pour un événement privé à la salle Joël Bizet, en mai dernier, un prêt qui a été fait gratuitement, donc financé par le contribuable, alors que les tarifs dépassaient les 600 euros pour une telle location. Aussi, début juin, la salle de réunion du Chiasma a été prêtée au parti de Julien Miro, présidé par lui-même. Ce dernier réagit.
2: L'opposition, malheureusement, elle n'est pas très constructive. Elle devrait mieux lire les dossiers. Vous savez, le prêt gratuit de salles aux agents, c'est le cas depuis 43 ans, depuis que les salles existent. Donc, ça continue à être le cas. S'ils ne veulent plus que les agents aient de salles gratuites, il faut qu'ils le fassent savoir. Mais ça a été toujours le cas. Et puis, sur le fait de prêter les salles aux partis politiques, bah, ça a été le cas. D'ailleurs, eux-mêmes en ont bénéficié, comme l'ensemble des oppositions. Donc, écoutez, je pense qu'ils ont du temps à user. C'est dommage qu'ils ne l'usent pas pour des sujets qui préoccupent les habitants.
1: Petite précision, juste en 2025, novembre 2025, il y avait des logements sociaux qui avaient été votés à la métropole, et environ 273 ici à Castelnau. C'est ceux d'Eureka ou il y en a d'autres ailleurs qui sont construits? Si oui, donc quand est-ce qu'ils seront construits et disponibles?
2: Mon prédécesseur, avant de partir, a signé toute une série de permis, et dans ces permis, évidemment, il y a des logements sociaux. Moi, je ne peux pas, évidemment, une fois que les permis ont été signés, je ne peux pas casser les permis. Par contre, je peux être d'une vigilance extrême sur la tenue des chantiers, et le message que je passe à l'ensemble des promoteurs, c'est de dire, maintenant, à Castelnau, les immeubles de logements classiques et de logements sociaux, c'est terminé. On se concentre sur de l'activité, sur de l'emploi, on se concentre sur les équipements publics, mais on a fait notre part en termes de logement.
1: Donc c'est terminé, les logements sociaux, pour le reste de votre mandat, il n'y en aura plus aucun.
2: Mais vous savez, nous sommes aujourd'hui à 20% de logements sociaux. On est, après Montpellier, la ville qui a construit le plus de logements sociaux. Quand on regarde les autres villes de la métropole, métropole, certaines sont à 3, 4, 5%. Moi, mon message, il est simple. Que chacun prenne sa part de responsabilité, que chacun arrive à 20% de logements sociaux, et puis quand chacun sera à 20%, on se remet autour de la table, on a une discussion. Mais Castelnau n'a pas vocation à absorber l'ensemble du besoin de logements et de logements sociaux de la métropole, du département ou de la région.
1: 98 jours, que vous avez été élu, qu'est-ce qu'on pourrait dire pour le bilan en quelques mots?
2: En tout cas, c'est pas à moi à juger le bilan, mais ce que je peux vous dire, c'est qu'on met beaucoup d'énergie, on essaie de donner un dynamisme, de recréer du dialogue, les conditions du dialogue avec les habitants, et puis d'avoir une approche modeste. On mène tous les combats avec les habitants, on les gagnera pas tous, mais on les mènera tous.
1: Il y a un prochain bilan de prévu?
2: Le prochain bilan de prévu, on le fera peut-être au 1 an.
1: Améliorer la qualité de vie des habitantes et des habitants est aussi dans ses projets, et pour s'adapter au réchauffement climatique, il veut installer des climatiseurs dans tous les lieux prioritaires, écoles, salles de sport et bien plus à terme.
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3: Et nous sommes le 11 juillet, aujourd'hui nous fêtons les Benoît, et en ce 11 juillet, je peux vous parler de l'ouverture de la gare de Londres-Waterloo en 1848, ou encore du CIO qui, en 2017, décide d'attribuer les Jeux Olympiques de 2024 à Paris, et ceux de 2028 à Los Angeles. Mais le 11 juillet 1947, le paquebot président Warfield appareille du port de Sète en direction de la Palestine, avec à son bord 4500 juifs survivants des camps de l'Allemagne nazie. Pendant la traversée, les passagers nomment le navire Exodus en souvenir du périple de Moïse vers la Terre Sainte. Leur objectif, briser le blocus britannique empêchant l'immigration juive sur ce territoire arabe pour obtenir la création d'un État juif. Quelques jours avant le 10 juillet, des milliers de candidats à l'émigration sont acheminés en secret vers le port de Sète. Ils seront 4554 à embarquer sur la coque de noix à fond plat, prévue pour transporter 700 personnes. Le 17 juillet, la flotte britannique repère le bateau et l'encercle à 100 km des côtes de Palestine. Le lendemain, le bateau est arraisonné, deux passagers et un membre d'équipage tués. Retour en France à Port-de-Bouc, où les passagers refusent de débarquer. En septembre, le bateau part pour Hambourg, où les rescapés de l'Holocauste sont parqués dans des camps. Une forte émotion gagne le monde de par la dureté de la répression anglaise. Quelques mois plus tard, tous les passagers de l'Exodus pourront atteindre la Terre Sainte. La citation du jour est signée Bernard Werber. Il ne faut pas penser à l'objectif à atteindre, il faut seulement penser à avancer. C'est ainsi, à force d'avancer, qu'on atteint ou qu'on double ses objectifs, sans même s'en apercevoir.

sortez pour rencontrer de nouvelles têtes et vous distraire. Vous en avez bien besoin. Taureau, vous êtes en totale osmose avec votre partenaire. Vous n'en demandez pas plus pour être heureux. Gémeaux, soyez plus attentifs aux désirs de votre conjoint. Pensez un peu plus à l'autre au lieu de penser à vous en priorité. Cancer, vous êtes très amoureux. Vous vivez chaque instant avec force et intensité. Lion, vous êtes difficile à vivre en ce moment, ce qui peut susciter une dispute avec votre partenaire. Vierge, laissez-vous bercer par les douces influences de Vénus qui veillent avec tendresse sur votre romance. Balance, les couples bénéficient d'une grande complicité charnelle. Vous vibrez sur le même tempo que votre partenaire. Scorpion, amour, amour, vous voilà prêt à convoler une seconde fois et en grande pompe. Sagittaire, c'est statistiquement prouvé. On a plus de chances de croiser son âme sœur sur son lieu de travail, alors ouvrez l'œil la semaine prochaine. Capricorne, vous mettez votre timidité de côté pour dévoiler vos sentiments avec fougue et ardeur, et votre partenaire tombe sous le charme. Verseau, vous trouvez une voie de conciliation en étant à l'écoute des arguments de votre conjoint. Poisson, au gré de vos pérégrinations, vous croisez de nouveaux visages et faites de nouvelles connaissances.

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1: de Jacques Prévert, l'éclipse. Louis XIV, qu'on appelait aussi le roi soleil, était souvent assis sur une chaise percée vers la fin de son règne. Une nuit où il faisait très sombre, le roi soleil se leva de son lit, alla s'asseoir sur sa chaise et disparut.

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1: Bonjour à toutes et à tous, ce matin l'Hérault se lève sous un ciel nuageux, il y a une légère brise venant de la mer, la température moyenne est de 27 degrés, soyez vigilants face aux orages potentiels à Montpellier. Cet après-midi ce ne sera pas plus clair, les températures vont monter de quelques degrés, les 32 degrés s'accompagneront de pluie. Aussi à Lunel, une bonne journée, à écouter les programmes de Radio Aviva, à très vite.
2: Un peu d'air pour le transport aérien. La fin du ticket de métro en carton à Paris, ce n'est pas pour tout de suite. Et une ville française met les long tails en libre service. Et c'est une première en France. La baisse de la taxe de solidarité sur les billets d'avion, elle est effective depuis un mois. Elle passe donc de 7,40 € à 2,63 € pour les vols intérieurs ou vers l'Europe. Mais ça ne concerne que les liaisons dites d'obligation de service public au titre du désenclavement de territoires comme Aurillac, Brive, Le Puy, ainsi que des lignes reliant la capitale européenne Strasbourg à des métropoles européennes telles que Madrid ou Copenhague. Les Outre-mer pourraient aussi bénéficier de cette mesure. La fin du ticket de métro en carton n'a pas eu lieu le 1er juin dernier en Île-de-France. La région a décidé d'offrir quelques mois supplémentaires aux usagers afin d'écouler leur stock. Dans les métros, les stations de RER de Paris intramuros, ils resteront acceptés jusqu'à l'automne. Mais aucune date n'a été dévoilée pour l'instant. Le ticket en carton a été retiré de la vente en novembre dernier. Il est remplacé par les nouveaux supports sans contact. C'est une première en France. À Cherbourg, le premier long tail électrique en libre service sécurisé en station est désormais disponible. Un vélo cargo rallongé qui permet de transporter un passager, un enfant ou des charges avec des poignées et des équipements passagers dédiés. Ce vélo long tail se recharge directement en station et s'ancre via un système intelligent. La collectivité table sur 300 000 trajets à vélo en 2020.
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4: Bonjour, ici
5: Pascal Arnoux
4: et Myriam Criquet de Montpellibre, l'association qui promeut le logiciel libre, la culture libre et les communs numériques. Aujourd'hui sur Radio Aviva 88 FM. Aujourd'hui, nous allons vous parler de l'opération Adieu Windows, Bonjour Liberté, quand nos ordinateurs changent de camp. Aujourd'hui, on parle d'un geste simple mais presque révolutionnaire, dire adieu à Windows et bonjour au logiciel libre. Derrière cette idée, une initiative portée par l'association April, pionnière de la défense du logiciel libre en France. L'opération s'appelle Adieu Windows, Bonjour le Libre. Et elle propose un accompagnement concret pour celles et ceux qui veulent franchir le pas. Mais de quoi parle-t-on exactement? Le logiciel libre, c'est un modèle qui repose sur quatre libertés fondamentales. Utiliser un programme, l'étudier, le modifier et le partager. Contrairement aux logiciels propriétaires comme Windows, dont le fonctionnement est opaque et contrôlé par une entreprise, les logiciels libres offrent transparence et autonomie. Et concrètement, ça change quoi? Prenons un exemple. Vous avez un ordinateur qui commence à ralentir. Plutôt que d'en racheter un, souvent parce que les dernières versions de Windows sont plus gourmandes, vous pouvez installer un système libre comme Linux. Résultat, votre machine retrouve une seconde jeunesse sans frais et sans dépendre d'un géant du numérique. C'est précisément ce que propose l'April avec cette campagne. Aider les particuliers à remplacer Windows par des alternatives libres, souvent plus légères, plus respectueuses de la vie privée et tout aussi efficaces pour les usages du quotidien. Car oui, contrairement aux idées reçues, passer au libre ne signifie pas de renoncer à la simplicité. Naviguer sur Internet, écrire des documents, regarder des vidéos, envoyer des mails, tout cela reste parfaitement accessible. Alors pourquoi cette initiative maintenant? Parce que Windows arrête le support à Windows 10 et passe à Windows 11 et cela nous impose de changer de machine car il est plus gourmand en ressources. Parce que nos usages numériques sont devenus centraux dans nos vies également.

0: et que ces choix que nous faisons ont des conséquences. Utiliser un logiciel propriétaire, c'est souvent accepter des conditions d'utilisation imposées, des collectes de données et une dépendance à un fournisseur unique. À l'inverse, le logiciel libre permet de reprendre la main. C'est un choix technique, mais aussi politique et citoyen. L'April ne se contente donc pas de faire passer un message. Elle propose des ressources, des guides et met en lien des communautés locales capables d'aider concrètement à l'installation et à la prise en main de ces outils. Et cela s'inscrit dans un mouvement plus large, celui de la réappropriation du numérique. Alors bien sûr, tout cela n'est pas parfait. Certains logiciels professionnels très spécifiques n'ont toujours pas d'équivalent direct en libre et il faut parfois un temps d'adaptation. Mais pour un usage courant et la plupart des usages, des solutions existent et elles sont solides. Finalement, adieu Windows, bonjour le libre, ce n'est pas juste une opération technique, c'est une invitation à repenser notre rapport à la technologie, à se demander, voulons-nous être de simples utilisateurs ou des acteurs de nos outils numériques? Et si la prochaine révolution ne passait pas par un nouvel appareil, mais par un choix différent?
1: Et donc, si vous souhaitez changer de système, donc passer de Windows ou macOS d'ailleurs, vers Linux, nous avons 6 permanences dans la région. Montpellier organise 6 permanences, donc deux à Montpellier, une à Sète, une à Moggio, une à Castelnau et une à Béziers. Et donc, il suffit de vous inscrire, on vous expliquera comment changer de système et comment prendre en main le système avec de nouveaux logiciels qui marchent aussi bien.
0: Et vous trouvez toutes les informations nécessaires sur montpellibre.fr. Montpel, MONTPELLIBRE.fr. Montpellibre.fr. C'était
1: Pascal Arnaud
0: et Myriam Criquet pour la chronique Équilibre sur Radio Aviva 88 FM. À bientôt.
1: À bientôt.
0: Merci de nous avoir suivis et à très bientôt pour une nouvelle émission.
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1: Bonjour à toutes et à tous et bienvenue dans votre agenda. Voici les événements et les sorties à venir. Ne manquez pas les manifestations des 13 et 14 juillet à Montpellier. Au programme, le 13, prise d'armes sur l'esplanade de Charles de Gaulle, départ en cortège pour la retraite au flambeau et spectacle son et lumière jusque 1h du matin. Pour les petites fins, des food trucks sont présents tout au long de la soirée. Vous pourrez le 14 juillet au parc Charpak profiter d'un concert gratuit en plein air avec les artistes du chœur et les musiciens de l'Opéra Orchestre National Montpellier-Occitanie. À 23h, un spectacle le son et lumière grandiose précédera le bal des pompiers. Les agglomérations alentours proposent également des animations et soirées festives. À Bayargues, par exemple, le 13 juillet, un feu d'artifice sera tiré depuis le complexe sportif Roger Mambourg dès 22h. Et bien sûr, les communes de Castelnau-le-Lez, Jacou, La Vérune, Le Crès et Saint-Jean-de-Védas vous proposeront leur propre spectacle pyrotechnique. À l'occasion de la Coupe du Monde de football, Montpellier propose une exposition inédite. À travers la prestigieuse collection Louis-Nicolin, des pièces rares vous plongeront dans la fabuleuse histoire du football. En entrée libre, l'exposition a lieu jusqu'au 18 juillet tous les jours de la semaine, hormis le dimanche. Pour une parenthèse conviviale, le rooftop du Jost Hôtel Montpellier vous accueille chaque lundi soir avec son offre huîtres et vins. Jusqu'au 31 août, venez déguster 6 huîtres accompagnées d'un verre de vin blanc. Comptez 14€ par personne, ouverture dès 18h, il n'est pas utile de réserver. Et pour finir, à Bayargues, l'église Saint-Julien accueillera le 15 juillet de 19h à 20h un concert exceptionnel du quatuor Elmire. À l'occasion du festival Radio France Occitanie Montpellier, les musiciens mettront à l'honneur deux figures emblématiques, Haydn et Beethoven. Ainsi s'achève l'agenda des sorties de Radio Aviva. Nous vous rappelons que les auditeurs membres du Club Aviva peuvent recevoir les informations concernant les invitations disponibles pour les spectacles de nos partenaires. À bientôt sur Radio Aviva.

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1: Bonjour à toutes et à tous dans l'actualité du jour. La librairie Sorens a fermé ses portes pour cause de liquidation judiciaire. Face à cette situation, la région Occitanie et la métropole de Montpellier ont décidé d'intervenir. David Lafarge, patron de Sorens, se verra bientôt proposer par les deux collectivités un nouveau projet en un nouveau lieu. À lui de trouver les finances. On le voit, nombre de questions restent en suspens. David Lafarge pourra-t-il trouver les fonds nécessaires pour relancer l'activité? Et dans ce cas, est-ce que cela se fera toujours sous le nom de Sorens? Un vélobus électrique a été inauguré devant l'école Lamartine de Montpellier. Initiative du relais maison des enfants, ce véhicule inclusif peut transporter jusqu'à 7 enfants, dont 4 doivent tout de même pédaler. Le vélobus assurera les trajets entre l'école Condorcet à Boutenay et le relais, près de la place Pétrarque. Les déplacements des enfants du relais des petits au petit relais, les mercredis pendant les vacances, ainsi que les sorties organisées par l'association. Coût total de ce bijou presque 100% français, 28 000 euros. Deux hommes ont été interpellés après plusieurs départs de feu dans l'Hérault. Le premier, âgé de 27 ans, a été arrêté à proximité d'un incendie à Carlancas. Déjà condamné pour des faits similaires, il est toujours en garde à vue prolongée dans le cadre de l'enquête. Le second, un jeune homme de 21 ans, interpellé à Abellan, a été rapidement mis hors de cause, les premiers éléments indiquant qu'il se trouvait chez lui au moment du départ des flammes. Les enquêteurs poursuivent néanmoins leurs investigations pour déterminer d'éventuels liens avec d'autres incendies survenus dans le département. Une première au Pic-Saint-Loup. L'État a autorisé le domaine de Mortiès à créer une retenue d'eau destinée à irriguer ses vignes. Ce bassin de 8000 m² pourra stocker plus de 20 000 m³ d'eau récupérée grâce aux eaux de ruissellement et à deux ruisseaux temporaires. Alors que le viticulteur engagé en agriculture biologique et biodynamique invoque le manque de ressources face au changement climatique, le projet, situé dans un secteur naturel protégé, suscite des inquiétudes. Lors de l'enquête publique, une majorité des contributions, craignant un impact sur les cours d'eau et les écosystèmes, s'est en effet montrée défavorable. C'est la fin de ce flash, merci de l'avoir suivi. Excellent week-end à tous.
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3: Bonjour à toutes et à tous, ce matin l'Hérault se lève sous un ciel nuageux, il y a une légère brise venant de la mer, la température moyenne est de 27 degrés, soyez vigilants face aux orages potentiels à Montpellier. Cet après-midi ce ne sera pas plus clair, les températures vont monter de quelques degrés, les 32 degrés s'accompagneront de pluie. Aussi à Lunel, une bonne journée, à écouter les programmes de Radio Aviva.

0: sur votre plateau télé ce soir, des braqueurs, un château et un bal. La vengeance sans visage sur France 3, téléfilm. Un an après avoir dérobé 12 millions d'euros de montres de collection lors d'un transfert à l'aéroport de Lyon, un gang de braqueurs s'empare de 17 millions d'euros de joaillerie à l'aéroport de Genève. Pour les arrêter, Luc Ferraz, commandant à la BRI, se lance dans l'enquête.
1: Il y a un an, quelqu'un a donné aux braqueurs le jour et l'heure du transfert. Trouve-moi tout ce que tu peux sur une certaine Marie-Alice Delorme. Mais elle était dans le coma au moment du braquage.
2: Vous savez, les vols sont souvent le fait d'une fuite.
1: Ou d'une complicité.
0: Chambord, le château, le roi et l'architecte sur Arte, documentaire. Initié sous le règne de François Ier, Chambord est incontestablement le plus célèbre des châteaux de la Loire. Mais le site n'a pas encore livré tous ses secrets. Par exemple, pourquoi le souverain a-t-il entrepris un tel chantier au milieu des marécages? Les fouilles archéologiques permettent de fournir de précieux indices.
3: Chambord n'a pas d'équivalent, pas de concurrent. Il est une œuvre architecturale unique, dressée un peu à l'écart de ses confrères de la Loire, au sein d'un domaine forestier aussi vaste que Paris. Un rêve de pierre, aux mensurations hors normes.
0: Le grand bal des pompiers à Carcassonne sur M6, divertissement. Depuis la cité médiévale de Carcassonne, M6 propose un bal des pompiers XXL et se mobilise en l'honneur des soldats du feu. Parmi les artistes sur scène, Amir, Patrick Fiori, Chimène Badi ou encore Billy Crawford. La vengeance sans visage sur France 3, Chambord, le château, le roi et l'architecte sur Arte. Et le grand bal des pompiers à Carcassonne sur M6. Très belle soirée à tous.

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1: Bonjour à toutes et à tous. Pour 2025, le tribunal judiciaire de Montpellier a compté 120 affaires relatives au racisme et à la discrimination. Aussi, on compte plus de 25 affaires relatant d'homophobie ou critiques sur l'orientation sexuelle. Nous sommes dans un contexte où ces délits prennent de plus en plus de place, notamment avec l'essor des réseaux sociaux. En réponse, le parquet de Montpellier a pris l'initiative d'imposer en amont ou en aval du jugement un stage. Pendant 2 jours, des groupes de 10 personnes vont en apprendre plus sur la liberté d'expression, ce qu'on peut critiquer ou pas, avec une attention portée sur les conséquences juridiques que peuvent avoir de tels propos. Pour Karine Louten, directrice du SCJE, le service de contrôle judiciaire des enquêtes, organisme qui pilote ces stages, il est clair que cette sensibilisation de 2 jours ne pourra pas, à elle seule, stopper les discriminations.
2: Donc la première journée donc assurée par le SCJE uniquement, donc sur la partie vraiment légale, judiciaire. Donc c'est vraiment un apport d'informations, mais pas uniquement descendant. Comme je l'ai dit tout à l'heure, le but c'est vraiment que ça soit des échanges, ça soit interactif. Il faut laisser la place à la parole, même si des fois bon, voilà, il faut des fois recadrer. Et voilà, c'est de venir donner vraiment une multitude de définitions. Voilà, parler des discriminations, des préjugés, des stéréotypes, des différentes formes de discrimination. Ça c'est vraiment sur la première partie de la journée, leur donner des chiffres, c'est tout bien de leur donner des définitions, mais il faut venir l'illustrer, venir les remettre dans un cadre, aujourd'hui voilà comment ça se passe, voir un petit peu l'évolution aussi de ces définitions à travers le temps, telle qu'elle était il y a 20 ans, la définition elle est plus la même aujourd'hui, donc ça permet de voir aussi cette définition, ces différentes définitions, et voilà. Dans le but, on essaie aussi de mettre en place des activités, des échanges, voilà, des quiz, des choses comme ça pour que ça puisse, pour qu'ils puissent réfléchir. Et la partie donc de l'après-midi, c'est vraiment axé un peu plus sur la liberté d'expression. Voilà, définir, voilà, déjà de la liberté d'expression, elle est prévue telle. Aujourd'hui, finalement, on parle de liberté d'expression comme ci ou comme ça, et de voir voilà quelles sont les limites, les sanctions prévues par la loi.
3: Est-ce qu'il y a aussi un axe prévu sur les réseaux, par rapport aux réseaux sociaux, la haine en ligne, le harcèlement, le cyberharcèlement, je veux dire.
2: Absolument. Donc ça, c'est sur la partie de l'après-midi, justement sur la liberté d'expression, parce que bah, les réseaux sociaux aujourd'hui ont une place importante dans le quotidien des gens, et c'est facile après derrière un ordinateur, derrière un écran, de venir s'en prendre à d'autres personnes. Donc oui, on va venir s'intéresser à ce qu'est la haine en ligne, les limites, voilà, jusqu'où on peut aller et ce que prévoit la loi en fait.
3: Quand on connaît l'influence justement de ces réseaux sociaux, comment résumer en 2 jours déconstruire des préjugés, déconstruire toute une éducation parfois? Comment est-ce qu'on pourrait y arriver pour régler le problème?
2: Alors il faut être réaliste, ce ne sera pas révolutionnaire, ça j'en ai conscience, hein, c'est pas absolument pas révolutionnaire, on ne va pas changer la face du monde. Maintenant, c'est une graine. C'est une graine qui est plantée en fait ce jour-là. La réflexion, elle peut se faire ce jour-là. Elle peut germer tout doucement. Des fois, comme je vous l'ai dit, on intervient dans d'autres cadres de stage. Des fois, il y a des personnes qui sont toujours aussi fermées en fait une fois qu'elles sortent du stage. Et finalement, on peut les revoir dans d'autres circonstances. Et finalement, ça a germé un peu. Donc voilà, j'ai bon espoir. Hein. J'ai un peu de recul quand même sur d'autres thématiques pour me dire que rien n'est perdu. C'est pas révolutionnaire, mais rien n'est perdu en fait. Donc je pense que dans tous les cas, ça peut en tout cas susciter une réflexion chez ces personnes.
1: Un stage payant à charge des participants à hauteur de 240 euros par personne. Pour l'instant, seuls les adultes sont concernés. Le procureur de Montpellier, Thierry Lesquarch, détaille les mesures au micro de Radio Aviva.
4: C'est une manière incontournable. C'est-à-dire que le racisme et la discrimination, il doit d'abord faire l'objet de sanctions. Mais ces peines ne sont pas suffisantes. Le fait qu'un tribunal prononce une peine, malheureusement, ça ne suffit pas à éduquer, à faire œuvre de pédagogie pour que ces faits gravissimes qui menacent encore une fois les principes même de notre République puissent être intégrés. Alors on aura évidemment différents profils, hein. On aura des gens qui sont totalement persuadés et qu'on n'arrivera pas à atteindre, mais on peut espérer quand même qu'il y a une partie du public de ces stages qui sera sensibilisée à un certain nombre de questions et qu'on avancera. On ne peut pas renoncer à la pédagogie.
3: Comment ne pas penser aussi à cet élu écolo qui avait été épinglé pour des propos antisémites et qui était exclu du parti? Elle s'est rapprochée d'un rabbin pour se former justement sur les questions d'antisémitisme et sur l'histoire en fait de l'histoire juive. Et du coup aujourd'hui qui s'excuse et qui comprend ses erreurs, etc. C'est là que vous voulez en venir, c'est qu'à la fin ce genre de stage soit finalement des initiatives personnelles.
4: Oui, Bah, vous avez raison, enfin, c'est un bel exemple, c'est de ce que je viens de dire, c'est-à-dire que parmi les auteurs de faits de discrimination, de racisme, d'antisémitisme, etc., il y a des gens qui sont totalement endoctrinés, qui se sont radicalisés de façon algorithmique, et sur lesquels potentiellement on aura difficilement de prise. Mais il y en a quand même un certain nombre qui, par bêtises, incultures, matinée d'un mouvement d'humeur, sur lesquels on va pouvoir, avec lesquels on va pouvoir travailler efficacement et faire œuvre de pédagogie et, à notre échelle, contribuer à ce que ces faits qui divisent notre société puissent se réduire.
1: Passer par la pédagogie en plus des condamnations que l'on connaît déjà, c'est une des solutions portées par la LICRA, présidée par Maxime Rosier. On l'écoute.
5: Donc c'était l'objectif de créer ce stage avec nos partenaires pour adapter la réponse pénale, apporter une réponse pénale à tous les stades de la procédure, en alternative aux poursuites, lors des poursuites, même en post-sententiel, lorsque des actes de cette nature sont commis, que des auteurs sont identifiés et les faits établis. Donc à caractère pédagogique, qui peut aussi se cumuler avec une autre sanction, bien entendu, mais effectivement faire prendre conscience, comme cela a été expliqué, à ces personnes des dangers de ce type de comportement, de propos, et éviter bien entendu la récidive et la toute réitération.
3: Le but aussi, c'est à terme d'élargir ce programme pour des mineurs qui sont le futur, bien sûr, du pays, qui aussi sont les plus sensibles à ces causes-là, qui sont les plus manipulables.
5: Il y a effectivement un vrai sujet en la matière, donc ça sera travaillé avec les services concernés. Il y a déjà, on va dire, des offres qui sont proposées ou dans le cadre éducatif, bien entendu, et ça pourra effectivement être une perspective d'évolution.
3: Quel est l'objectif, on va dire, pour l'année prochaine? Vous comptez donner combien de stages, en fait? Comment ça va se répartir, en fait?
5: Alors, c'est en fonction du nombre d'affaires, donc évidemment, ça dépendra. On part a priori sur environ 4 à 5 stages par an, mais ça peut évoluer. Bien sûr, il peut y avoir peu d'affaires qui nous sont remontées, beaucoup plus d'affaires. Donc voilà, il faut que ça reste un stage qui permette les échanges, le côté pédagogique, l'information, la progression aussi de la personne tout au long de ce stage qui dure 2 jours, en fonction des différentes interventions. Donc c'est effectivement en général moins de 10 personnes.
3: Pourquoi c'est important aussi de proposer ce stage en amont d'un jugement, d'un résultat de jugement, ou alors en aval, enfin, de différencier vraiment ça du jugement final?
5: Alors c'est propre effectivement au stage de citoyenneté qui peut être proposé soit dans le cadre d'un classement sous condition, soit d'une composition pénale, soit d'une mesure, soit d'un jugement, d'une peine complémentaire, d'un sursis probatoire ou même en post-sententiel devant le juge de l'application des peines. Donc vraiment, le stage de citoyenneté de cette nature peut être proposé à tous les stades de la procédure une fois que le magistrat le décide. Voilà, ça permet vraiment d'offrir, on va dire, une possibilité extrêmement importante aux magistrats qui statuent pour cette orientation.
1: Les premiers stages ont eu lieu à la fin du mois de juin 2026. À terme, l'objectif est d'élargir le programme aux personnes mineures jugées pour discrimination. La SDEJ annonce que chaque année, une réunion sera tenue pour piloter le projet, avec pour objectif de toujours étendre son activité. C'est la fin de cette émission. À très vite sur Radio Aviva.
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Bélier, sortez pour rencontrer de nouvelles têtes et vous distraire. Vous en avez bien besoin. Taureau, vous êtes en totale osmose avec votre partenaire. Vous n'en demandez pas plus pour être heureux. Gémeaux, soyez plus attentifs aux désirs de votre conjoint. Pensez un peu plus à l'autre au lieu de penser à vous en priorité. Cancer, vous êtes très amoureux. Vous vivez chaque instant avec force et intensité. Lion, vous êtes difficile à vivre en ce moment, ce qui peut susciter une dispute avec votre partenaire. Vierge, laissez-vous bercer par les douces influences de Vénus qui veillent avec tendresse sur votre romance. Balance, les couples bénéficient d'une grande complicité charnelle. Vous vibrez sur le même tempo que votre partenaire. Scorpion, amour, amour, vous voilà prêt à convoler une seconde fois et en grande pompe. Sagittaire, c'est statistiquement prouvé. On a plus de chances de croiser son âme sœur sur son lieu de travail, alors ouvrez l'œil la semaine prochaine. Capricorne, vous mettez votre timidité de côté pour dévoiler vos sentiments avec fougue et ardeur, et votre partenaire tombe sous le charme. Verseau, vous trouvez une voie de conciliation en étant à l'écoute des arguments de votre conjoint. Poisson, au gré de vos pérégrinations, vous croisez de nouveaux visages et faites de nouvelles connaissances.

Le mois de juillet a commencé et apporte avec lui son lot de nouveautés. On fait le point sur tout ce que vous devez savoir pour les prochaines semaines dans cette édition. Et on commence avec cette mesure qui va faciliter la vie des jeunes parents. Un nouveau congé de naissance peut être demandé depuis le 1er juillet. Les parents d'un enfant né à partir du 1er janvier 2026 peuvent désormais bénéficier d'un ou deux mois supplémentaires indemnisés à 70 ou puis 60% en plus des congés maternité et paternité déjà existants. Il faut en faire la demande auprès de son employeur au moins un mois à l'avance. Délai réduit à 15 jours s'il s'enchaîne à un congé paternité. La troisième édition du leasing social débute le 16 juillet. 50 000 foyers supplémentaires vont pouvoir louer une voiture électrique à un prix très inférieur à celui du marché. Un dispositif qui s'adresse aux plus modestes. Pour pouvoir le demander, il faut justifier un revenu fiscal de référence inférieur à 16 880 euros. Les soldes d'été jouent les prolongations. Elles dureront une semaine de plus jusqu'au 28 juillet afin de compenser la baisse de fréquentation dans les commerces pendant la canicule fin juin. Attention en Corse, les dates sont différentes. Les soldes débutent demain et durent jusqu'au 4 août sur l'île de Beauté. Côté calendrier, les vacances scolaires ont débuté. Si vous n'êtes pas en congé, vous pourrez peut-être bénéficier d'un jour de repos auprès de vos enfants dans quelques jours. Le 14 juillet férié tombe cette année un mardi. Et puis côté fruits et légumes de saison, l'été est lancé, synonyme d'une explosion de saveurs et de couleurs dans nos assiettes. C'est le moment de consommer des tomates, des abricots, des pêches, du melon ou encore des aubergines.

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1: Bonjour à toutes et à tous, ce matin l'Hérault se lève sous un ciel nuageux, il y a une légère brise venant de la mer, la température moyenne est de 27 degrés, soyez vigilants face aux orages potentiels à Montpellier. Cet après-midi ce ne sera pas plus clair, les températures vont monter de quelques degrés, les 32 degrés s'accompagneront de pluie. Aussi à Lunel, une bonne journée, à écouter les programmes de radio Aviva, à très vite.

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2: Bonjour et bienvenue dans les rendez-vous de l'emploi. Et comme tous les jours, je vous propose 3 offres d'emploi accessibles sur le site France Travail. La première offre est un poste d'agent de police municipale de jour à Juvignac. Pour ce CDI de 35 heures, vous serez en charge de participer à la mise en œuvre des pouvoirs de police du maire en matière de prévention, tranquillité, sécurité et salubrité publique. Vous devez avoir l'esprit d'équipe et faire preuve de réactivité. 1 an d'expérience souhaité. Le numéro de l'offre 209 VZNN. La deuxième proposition est un poste de réceptionniste de nuit polyvalent à Castelnau-le-Lez. Pour ce CDI de 35 heures, vos missions. Vous serez le premier contact des clients, assurant un accueil chaleureux et professionnel. Vous gérerez les formalités d'arrivée et de départ. 1 an d'expérience souhaité. Il est demandé de faire preuve d'adaptation et d'être à l'écoute. Le numéro de l'offre 209 VRGQ. La troisième offre est un poste de conseiller de vente en boulangerie-pâtisserie à Montferrier-sur-Lez. Pour ce CDI de 35 heures, vous serez chargé de l'accueil, des conseils et de la fidélisation clientèle. Débutant accepté. Pour ce poste, il faut faire preuve de rigueur et de précision. Le numéro de l'offre 209 TJXX. Et voilà, c'est tout pour ces rendez-vous de l'emploi et je vous souhaite du courage dans vos recherches. À bientôt sur Radio Aviva.
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1: Bonjour à toutes et à tous et bienvenue dans votre agenda. Voici les événements et les sorties à venir. Ne manquez pas les manifestations des 13 et 14 juillet à Montpellier. Au programme, le 13, prise d'armes sur l'esplanade de Charles de Gaulle, départ en cortège pour la retraite au flambeau et spectacle son et lumière jusque 1h du matin. Pour les petites fins, des food trucks sont présents tout au long de la soirée. Vous pourrez le 14 juillet au parc Charpak profiter d'un concert gratuit en plein air avec les artistes du chœur et les musiciens de l'Opéra Orchestre National Montpellier-Occitanie. À 23h, un spectacle le son et lumière grandiose précédera le bal des pompiers. Les agglomérations alentours proposent également des animations et soirées festives. À Bayargues, par exemple, le 13 juillet, un feu d'artifice sera tiré depuis le complexe sportif Roger Bamburc dès 22h. Et bien sûr, les communes de Castelnau-le-Lez, Jacou, La Vérune, Le Crès et Saint-Jean-de-Védas vous proposeront leur propre spectacle pyrotechnique. À l'occasion de la Coupe du Monde de football, Montpellier propose une exposition inédite. À travers la prestigieuse collection Louis Nicolin, des pièces rares vous plongeront dans la fabuleuse histoire du football. En entrée libre, l'exposition a lieu jusqu'au 18 juillet tous les jours de la semaine, hormis le dimanche. Pour une parenthèse conviviale, le rooftop du Jost Hôtel Montpellier vous accueille chaque lundi soir avec son offre huîtres et vins. Jusqu'au 31 août, venez déguster 6 huîtres accompagnées d'un verre de vin blanc. Comptez 14€ par personne, ouverture dès 18h, il n'est pas utile de réserver. Et pour finir, à Bayargues, l'église Saint-Julien accueillera le 15 juillet de 19h à 20h un concert exceptionnel du quatuor Elmire. À l'occasion du festival Radio France Occitanie Montpellier, les musiciens mettront à l'honneur deux figures emblématiques, Haydn et Beethoven. Ainsi s'achève l'agenda des sorties de Radio Aviva. Nous vous rappelons que les auditeurs membres du Club Aviva peuvent recevoir les informations concernant les invitations disponibles pour les spectacles de nos partenaires. À bientôt sur Radio Aviva.
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1: Bonjour à toutes et à tous dans l'actualité du jour. La librairie Sorens a fermé ses portes pour cause de liquidation judiciaire. Face à cette situation, la région Occitanie et la métropole de Montpellier ont décidé d'intervenir. David Lafarge, patron de Sorens, se verra bientôt proposer par les deux collectivités un nouveau projet en un nouveau lieu. À lui de trouver les finances. On le voit, nombre de questions restent en suspens. David Lafarge pourra-t-il trouver les fonds nécessaires pour relancer l'activité? Et dans ce cas, est-ce que cela se fera toujours sous le nom de Sorens? Un vélobus électrique a été inauguré devant l'école Lamartine de Montpellier. Initiative du relais maison des enfants, ce véhicule inclusif peut transporter jusqu'à 7 enfants, dont 4 doivent tout de même pédaler. Le vélobus assurera les trajets entre l'école Condorcet à Boutenay et le relais, près de la place Pétrarque. Les déplacements des enfants du relais des petits au petit relais, les mercredis pendant les vacances, ainsi que les sorties organisées par l'association. Coût total de ce bijou presque 100% français, 28 000 euros. Deux hommes ont été interpellés après plusieurs départs de feu dans l'Hérault. Le premier, âgé de 27 ans, a été arrêté à proximité d'un incendie à Carlencas. Déjà condamné pour des faits similaires, il est toujours en garde à vue prolongée dans le cadre de l'enquête. Le second, un jeune homme de 21 ans, interpellé à Abellan, a été rapidement mis hors de cause, les premiers éléments indiquant qu'il se trouvait chez lui au moment du départ des flammes. Les enquêteurs poursuivent néanmoins leurs investigations pour déterminer d'éventuels liens avec d'autres incendies survenus dans le département. Une première au Pic Saint-Loup. L'État a autorisé le domaine de Mortiès à créer une retenue d'eau destinée à irriguer ses vignes. Ce bassin de 8000 m² pourra stocker plus de 20 000 m³ d'eau récupérée grâce aux eaux de ruissellement et à deux ruisseaux temporaires. Alors que le viticulteur engagé en agriculture biologique et biodynamique invoque le manque de ressources face au changement climatique, le projet, situé dans un secteur naturel protégé, suscite des inquiétudes. Lors de l'enquête publique, une majorité des contributions, craignant un impact sur les cours d'eau et les écosystèmes, s'est en effet montrée défavorable. C'est la fin de ce flash, merci de l'avoir suivi. Excellent week-end à tous.
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3: Bonjour à toutes et à tous. Ce matin, l'Hérault se lève sous un ciel nuageux. Il y a une légère brise venant de la mer. La température moyenne est de 27 degrés. Soyez vigilants face aux orages potentiels à Montpellier. Cet après-midi, ce ne sera pas plus clair. Les températures vont monter de quelques degrés. Les 32 degrés s'accompagneront de pluie. Aussi, à Lunel, une bonne journée. À écouter les programmes de Radio Aviva. À très vite.

0: bel hommage à Henri Salvador en plein cœur de l'été. On vous dit tout aujourd'hui dans Backstage.
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0: Henri Salvador do Brasil, ça vient de sortir il y a quelques jours, un album de reprises enregistré principalement par des artistes venus de ce pays d'Amérique du Sud que le chanteur aimait tant. Il faut savoir qu'Henri Salvador est véritablement devenu un professionnel du chant pendant la Seconde Guerre mondiale lors d'un séjour au Brésil. Mais il n'y a pas que des Brésiliens dans ce disque, on peut également retrouver Di Michel par exemple ou encore Fefe. Un projet enregistré du côté de Rio de Janeiro après plusieurs années de recherche et orchestré par le musicien Marcos Valle, l'un des pionniers de la bossa nova. Les plus grands classiques d'Henri Salvador sont à retrouver, bien sûr, parfois traduits et chantés en portugais, comme Le Loup, La Biche et Le Chevalier, autrement dit une chanson douce par Bebel et Gilberto, une véritable invitation au voyage et à l'évasion.

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1: Bonjour à tous et bonjour à vous, Jean Marchal.
2: Oui, bonjour, merci de me recevoir.
1: Merci à vous d'être ici avec nous. Je vais vous laisser vous présenter.
2: Oui, donc Jean Marchal, le président du Lions Club Saint-Cyprien-Doyen, un club important puisque c'est le plus gros du département, donc impliqué effectivement dans de nombreuses actions dont on va parler après. Je pense que c'est le sujet aujourd'hui.
1: Oui.
2: Je disais tout à l'heure en aparté que j'étais de formation biologiste, ce qui peut expliquer effectivement l'engagement sur certaines causes, notamment l'environnement et tout ce qui concerne le cancer et la leucémie des enfants, le diabète aussi, puisque voilà, ça fait partie de mon métier à une époque. Voilà.
1: Alors, pour les personnes qui ne connaissent pas forcément, le réseau Lions est une organisation internationale caritative. Est-ce que vous pouvez nous parler un petit peu de la mission, des motivations de cette organisation ?
2: Alors, caritatif, pas seulement, puisque c'est également humanitaire et humaniste. Hein. Pour la petite histoire, ça existe depuis 1917, donc ce n'est pas quelque chose de récent. Nous sommes 1 400 000 membres au niveau mondial, donc vous voyez que ça représente beaucoup de monde, présent dans 210 pays et avec des sièges consultatifs dans les principales organisations internationales, type ONU, Union européenne, enfin tout ce qui compte effectivement comme grande entité internationale. Alors, les axes, vous me disiez, parlez-moi de ce que vous faites au niveau du Lions Club. Nous avons 5 axes prioritaires. Alors, les axes prioritaires sont le diabète, la lutte contre le cancer et la leucémie des enfants, la faim, l'environnement et puis également tout ce qui touche à la vue, puisque nous sommes à l'origine de la canne blanche depuis 1925.
1: Plus spécifiquement, le Lions Club Saint-Cyprien, est-ce que vous pouvez nous dire, vous parliez de votre formation de biologiste et de votre engagement pour l'environnement, qui est aussi lié tout simplement à où on se trouve. On est proche de la Méditerranée, tout ça. Est-ce que vous pouvez nous parler de comment le Lions Club Saint-Cyprien s'engage pour ces causes?
2: Si vous voulez, on a parlé il y a quelques années beaucoup, on a commencé à parler beaucoup effectivement de la pollution microplastique de la Méditerranée, mais c'est pas la seule. Et donc à l'époque, j'étais sensibilisé donc en raison de mes origines professionnelles, et on s'est rapproché de certains scientifiques, en fait, notamment du laboratoire Arago, la société Plastique Atussi, pour ne pas la nommer, pour faire des opérations ensemble. Et donc, depuis 2017, donc, on a commencé à créer des opérations de nettoyage des berges de la tête, hein, depuis la montagne jusqu'à l'embouchure à Canet, tout simplement pour éviter que tous les déchets, toutes les pollutions microplastiques ne se retrouvent à la mer et polluent effectivement la mer avec des impacts négatifs à la fois sur la flore et la faune de la Méditerranée. Donc, c'est une opération qui est renouvelée tous les ans, donc de nettoyage des berges de la tête. Je suis parallèlement aussi ambassadeur du World Cleanup Day, donc une opération qui est devenue maintenant internationale. Hein, je ne sais pas si vous en avez déjà entendu parler.
1: Oui, bien sûr.
2: Voilà, donc qui a eu pour origine des gens de la jeune chambre économique de l'Estonie, pour ne pas les nommer, et maintenant c'est quelque chose qui implique énormément de monde au niveau mondial, tous les ans au mois de septembre.
1: Et quel type de personne va s'impliquer dans le Lions Club?
2: Alors, déjà, ce sont des bénévoles, des gens qui ont envie de s'investir, donc sur des causes comme celle que j'ai citée tout à l'heure, et qui partagent une certaine vision des choses, c'est-à-dire une certaine éthique. On est apolitique et on est, il n'y a pas de confession chez nous, c'est-à-dire on accueille tout le monde à condition d'avoir envie d'adhérer au Lions Club. Donc on rentre surtout chez nous par cooptation, il faut un parrainage, et avec une période de transition juste avant ce qu'on appelle l'intronisation, c'est-à-dire pour devenir Lion définitivement, pour justement que les gens qui veulent rentrer soient en adéquation avec les axes prioritaires et le mode de fonctionnement, et également pour que le club accueillant voit si la personne est compatible avec le club. Voilà. Donc c'est quelque chose c'est une démarche très volontaire quand même, bénévole. On adhère, si vous voulez, il y a des tas d'associations où on rentre comme ça parce qu'on aime le foot ou qu'on aime la pétanque. Chez nous, c'est un petit peu plus, il y a une petite éthique quand même. Voilà. Mais on accueille, on est prêt à accueillir tout le monde à partir du moment où ces personnes partagent ces valeurs-là.
1: Donc, intégrer un Lions Club, c'est intégrer un réseau très large. Oui. Au niveau des Pyrénées-Orientales, avec quelles les autres associations, avec quel type de structure est-ce que vous travaillez également?
2: Alors, on travaille beaucoup avec les municipalités, puisque la plupart des luttants, il faut demander l'autorisation pour faire des manifestations. Et puis, on a un slogan donc au Lyons, on est partenaire dans la cité. Donc ça, c'est par rapport aux élus, d'une part. Donc on peut travailler avec le département, avec la région, avec les villes. Donc ça, c'est pour les entités administratives, mais également d'autres associations, d'autres clubs-services qui travaillent avec nous. Hier, j'ai rencontré les gens de la Jeune Chambre économique, donc justement parce que nous avons des conventions avec eux. Et toutes les associations. Notre rôle aussi, c'est de fédérer des associations, donc des gens qui font des tas de choses très bien dans leur coin et qu'on intègre avec nous dans l'équipe, justement pour avoir un effet de masse, notamment dans l'environnement.
1: Est-ce que vous pouvez nous parler un petit peu des actualités, des événements qui arrivent organisés par le Lyons Club?
2: Qui arrive? La prochaine grosse manifestation qu'on va organiser, c'est à la fin de l'année. On va faire venir le Père Noël par la mer, par la vedette de la SNSM, parce qu'il ne vous a pas échappé que dans les Pyrénées-Orientales, il n'y a pas de neige, il n'y a pas de chien de traîneau, il y a de... Voilà. Donc, on fait venir le Père Noël par la mer. Il est récupéré ensuite, on parlait de partenariat, il est récupéré ensuite par les gens du chapitre 66 à Harley-Davidson. Et donc, on promène le Père Noël, puis après, on va dans la salle qui nous est prêtée par la mairie pour distribuer à la fois des colis de Noël pour les familles, pour qu'ils passent... C'est pour les familles surtout un petit peu en difficulté. Hein.
1: D'accord.
2: Donc, pour qu'ils aient un Noël agréable. Et puis, on offre des jouets à tous les enfants. Et donc, une grosse manifestation qui vient de se dérouler, c'était au Club Ciné de Canet, où on a présenté en avant-première un film qui s'appelle... Enfin, Jean Valjean. Et la finalité, en fait, c'est de financer des séances d'équithérapie pour les enfants du spectre autistique. Voilà. Donc, ça, c'est le récent. Et on a prochainement... on va faire une remise de chèques à nos récipiendaires, hein, tous les gens qu'on va aider. On va aider l'hôpital sur un projet en gériatrie. L'année dernière, on les a aidés sur un projet de salle pour que les enfants autistes puissent rentrer, notamment en chirurgie dentaire, hein, pour les déstresser. Donc, on a financé ça. Donc, on va remettre des chèques pour ces réalisations-là. On va remettre un chèque aussi à la SNSM, Société Nationale de Sauvetage en Mer. Et également, la Bibliothèque Sonore. La Bibliothèque Sonore qui est une émanation, en fait, du Lyons Club, puisque c'est pour les gens qui sont empêchés de lire, notamment les cécités ou les malvoyants. Donc, ils ont des livres audio, qui sont mis à disposition par la Bibliothèque Sonore. Et puis, j'en oublie un peu, c'est vrai que, voilà, en gros, oui, ça va se passer la semaine prochaine. Une remise de chèque officielle à 5 ou 6 associations. Voilà.
1: De très très belles choses en perspective.
2: Oui.
1: Je vous remercie d'avoir été avec nous aujourd'hui, Jean Marchal, pour nous présenter le Lyons Club Saint-Cyprien. À très bientôt sur Radio Aviva.
2: Merci de m'avoir écouté, et puis surtout aux auditeurs de nous écouter, et j'espère que ça leur donnera des idées de nous rejoindre.
1: J'espère aussi. Merci beaucoup.
2: Merci.
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1: Bonjour à toutes et à tous, ce matin l'Hérault se lève sous un ciel nuageux, il y a une légère brise venant de la mer, la température moyenne est de 27 degrés, soyez vigilants face aux orages potentiels à Montpellier. Cet après-midi ce sera pas plus clair, les températures vont monter de quelques degrés, les 32 degrés s'accompagneront de pluie. Aussi à Lunel, une bonne journée, à écouter les programmes de Radio Aviva, à très vite.
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2: Yamna Sali, bonjour.
3: Bonjour.
2: Alors, vous avez écrit « Cher Dieu, une fillette dans l'Algérie des années noires » que vous avez publié aux éditions Chèvrefeuille étoilée. Vous vous adressez à Dieu. Alors que vous êtes née en Algérie, vous avez vécu pendant les années noires en Algérie et vous êtes venue à 23 ans poursuivre vos études en France. Donc vous êtes des deux civilisations et des deux cultures. Expliquez-moi comment vous avez pu compenser et concilier l'une et l'autre.
3: Alors effectivement, je suis un petit peu imprégnée, que ce soit des classiques français ou de la culture algérienne, étant donné que j'ai grandi là-bas durant les années 90. Comment concilier les deux ? Ben, en fait, de manière très fluide et très naturelle, parce qu'en fait, les Algériens... concilie complètement le côté arabo-musulman et l'héritage aussi finalement le butin de guerre de la langue française. Moi, ayant une mère qui était professeure de littérature française et qui était passionnée des classiques, alors que mon père était plus arabisant, qu'avait fait l'école coranique quand il était petit. Et les deux, en fait, cohabitaient de manière très fluide à la maison. C'était naturel pour nous de parler les deux langues, de se faufiler comme ça entre les différents personnages que pouvaient nous raconter, que ce soit les classiques français ou les histoires que véhicule la civilisation musulmane.
2: Alors, on en vient donc aux années noires, où le fils prend le pouvoir et... Évidemment, c'est très difficile pour une jeune fille de vivre sa vie.
3: Oui, tout à fait. Soit pour les jeunes filles ou les femmes en Algérie à ce moment-là. Il faut savoir qu'en 1984, le code de la famille qui place la femme en statut de mineure à vie a été adopté en Algérie. Donc, il était inspiré de la charia islamique. Et...

0: effectivement, les femmes ont payé le tribut de cette période-là dans leur corps, comme toujours, comme dans toutes les guerres ou les guerres civiles, c'est toujours les femmes qui trinquent en premier.
1: Alors, vous vous rebellez contre cet emprisonnement des femmes, la soumission nécessaire. Vous n'êtes pas soumise, vous refusez ce tabou et vous voulez avoir la liberté de penser.
0: Alors, oui, je me suis pas vraiment posé la question à partir du moment où, enfin, d'aussi loin que je me souvienne, j'ai toujours eu cette liberté de penser là. Il y a quelque chose, moi, qui me révoltait. C'est-à-dire que moi, Dieu, quand j'étais petite, c'était une sorte d'ami imaginaire ou de doudou à qui je m'adressais un petit peu l'équivalent. D'ailleurs, j'étais persuadée que le Père Noël et Dieu étaient la même personne. Et donc, en fait, pour moi, c'était presque un égal, quelqu'un à qui on s'adresse, voilà, dans des moments où on se sent pas bien, ou tout simplement pour lui confier, comme un journal intime, tout ce que je pouvais vivre. Et qu'on puisse prêter, en fait, à ce Dieu-là, très sympathique, en tout cas, de la manière dont moi je le voyais, cette intention-là d'enfermer finalement le corps des femmes, alors que c'est lui qui l'a créé, ça m'a révoltée, ça m'a toujours révoltée, et j'ai décidé de m'adresser à lui, de lui écrire et de lui dire, voilà, est-ce que tu es au courant de ce qu'on te prête comme intention ?
1: Alors, ce Dieu compatissant, est-ce qu'il va vous aider à vous sortir de ces tabous et de cette condition d'emprisonnement ?
0: Bah oui, tout à fait, parce qu'à partir du moment où quelqu'un, enfin, on a fait une rencontre il y a quelques jours autour du livre, et il y a quelqu'un qui dans le public est intervenu en disant j'ai l'impression que votre Dieu c'est un peu un substitut d'un psychologue. On peut le voir effectivement de cette manière-là, et dans ce sens-là, oui, évidemment, ça m'a beaucoup aidée, parce que j'avais quelque part un endroit où déposer toutes mes frustrations, toutes mes réflexions et toutes mes révoltes.
1: Alors, il est évident aussi que, vivant en Algérie pendant ces années noires, vous n'avez plus envie d'y rester et vous partez en France.
0: Alors oui, je pars en France parce que on m'offre une bourse d'études pour poursuivre mes études. Mais il y a une espèce de quête comme ça, oui, de liberté ou de trouver une individualité, mon individualité. Ça coïncide aussi avec le fait que je suis une jeune adulte et que je veux plus être traitée comme une mineure à vie. Il y a plein de choses qu'on veut faire et où finalement il faut demander les autorisations toujours au père, au mari, quand on est en Algérie. Et je voulais avoir cet espace de liberté où je me sentais enfin adulte, c'est-à-dire libre. Bon, après, en France, ça va être là, je crois, le deuxième tome. J'ai découvert qu'en fait, le patriarcat existe aussi en France. C'est tout simplement les outils d'oppression du corps de la femme qui vont changent, en fait, qui ne sont pas les mêmes. C'est pas les mêmes... C'est pas les mêmes outils qui sont utilisés pour restreindre les femmes dans leur liberté par rapport à leur corps, mais que le système qui était à l'œuvre est le même finalement.
1: Oui, et alors je crois que vous vous rebellez contre le fait qu'il y a une sorte de radicalisation, je ne sais pas s'il faut employer ce terme, en France. Et que les jeunes filles qui auraient la liberté de vivre comme une jeune fille française se voilent, s'habillent en noir, etc.
0: Alors, par rapport à cette question, c'est vrai que je me suis longtemps questionnée, je me suis beaucoup entretenue, ce genre de jeunes femmes. Moi, je travaille aussi dans les centres sociaux où j'ai créé des cercles de parole et où j'interviewe ces femmes-là qui sont invisibilisées en France. Il y en a beaucoup aussi qui sont immigrées, même de première génération, et qui ne parlent que arabes ou alors qui sont au cours d'alphabétisation. Je discute beaucoup avec elles et je me rends compte qu'en fait, on n'est pas du tout sur les mêmes revendications et les mêmes problématiques. C'est-à-dire que se voiler ou en tout cas cacher

0: toucher le corps de la femme à l'époque, quand il y avait le fils et surtout le GIA qui menaçait les jeunes femmes, c'était une injonction. Alors ici, c'est un petit peu différent, c'est-à-dire l'injonction, c'est le modèle qu'on leur impose et dans lequel peut-être elles ne se reconnaissent pas. Et j'ai beaucoup quand même l'impression que ça a directement un lien avec aussi comment on se sent en tant que femme dans son corps. Il y a énormément de jeunes femmes qui vont se réfugier dans la religion ou dans une sorte de vie recluse, tout simplement parce qu'elles ne se sentent pas bien ni dans leur tête ou dans leur corps. Donc voilà. Après, bon, il y a quand même une particularité à prendre en compte parce que les cas diffèrent et les revendications diffèrent. Il y en a, c'est vraiment une revendication identitaire. Il y en a d'autres, c'est une revendication politique. Il y en a encore d'autres, c'est juste parce qu'elles sont pas bien dans leur corps que voilà, bon, bah, c'est pratique d'être couverte. Il y en a d'autres, c'est parce que il y a des injonctions. Et donc voilà, donc vraiment, il y a autant. Moi, je dis toujours ça quand on parle du voile en France. Je dis, il y a autant de voiles que de femmes voilées. Donc voilà, il faut aller leur parler, il faut aller les voir, il faut leur donner la parole. Et à partir de là, on comprend déjà beaucoup mieux leur démarche.
1: Merci beaucoup, Yamna Sali. Donc, je rappelle, Cher Dieu, une fillette dans l'Algérie des années noires, que vous avez publié au Chèvrefeuille étoilé. Merci.
0: Merci beaucoup.
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1: De Jacques Prévert, chanson du geôlier. Où vas-tu, beau geôlier, avec cette clé tachée de sang? Je vais délivrer celle que j'aime, s'il en est encore temps, et que j'ai enfermée tendrement, cruellement, au plus secret de mon désir, au plus profond de mon tourment, dans les mensonges de l'avenir, dans les bêtises des serments. Je veux la délivrer, je veux qu'elle soit libre, et même de m'oublier, et même de s'en aller, et même de revenir et encore de m'aimer, ou d'en aimer un autre, si un autre lui plaît. Et si je reste seul, et elle en aller, je garderai toujours, dans mes deux mains, en creux jusqu'à la fin des jours, la douceur de ses seins modelés par la...

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1: Bonjour à toutes et à tous et bienvenue dans votre agenda. Voici les événements et les sorties à venir. Ne manquez pas les manifestations des 13 et 14 juillet à Montpellier. Au programme, le 13, prise d'armes sur l'esplanade de Charles de Gaulle, départ en cortège pour la retraite au flambeau et spectacle son et lumière jusque 1h du matin. Pour les petites fins, des food trucks sont présents tout au long de la soirée. Vous pourrez le 14 juillet au parc Charpak profiter d'un concert gratuit en plein air avec les artistes du chœur et les musiciens de l'Opéra Orchestre National Montpellier-Occitanie. À 23h, un spectacle son et lumière grandiose précédera le bal des pompiers. Les agglomérations alentours proposent également des animations et soirées festives. À Baillargues, par exemple, le 13 juillet, un feu d'artifice sera tiré depuis le complexe sportif Roger Bamburc dès 22h. Et bien sûr, les communes de Castelnau-le-Lez, Jacou, La Vérune, Le Crès et Saint-Jean-de-Védas vous proposeront leur propre spectacle pyrotechnique. À l'occasion de la Coupe du Monde de football, Montpellier propose une exposition inédite. À travers la prestigieuse collection Louis Nicolin, des pièces rares vous plongeront dans la fabuleuse histoire du football. En entrée libre, l'exposition a lieu jusqu'au 18 juillet tous les jours de la semaine, hormis le dimanche. Pour une parenthèse conviviale, le rooftop du Jost Hôtel Montpellier vous accueille chaque lundi soir avec son offre huîtres et vins. Jusqu'au 31 août, venez déguster 6 huîtres accompagnées d'un verre de vin blanc. Comptez 14€ par personne, ouverture dès 18h, il n'est pas utile de réserver. Et pour finir, à Baillargues, l'église Saint-Julien accueillera le 15 juillet de 19h à 20h un concert exceptionnel du quatuor Elmire. À l'occasion du festival Radio France Occitanie Montpellier, les musiciens mettront à l'honneur deux figures emblématiques, Haydn et Beethoven. Ainsi s'achève l'agenda des sorties de Radio Aviva. 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À bientôt sur Radio Aviva.

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1: Bonjour à toutes et à tous dans l'actualité du jour. La librairie Sorens a fermé ses portes pour cause de liquidation judiciaire. Face à cette situation, la région Occitanie et la métropole de Montpellier ont décidé d'intervenir. David Lafarge, patron de Sorens, se verra bientôt proposer par les deux collectivités un nouveau projet en un nouveau lieu. À lui de trouver les finances. On le voit, nombre de questions restent en suspens. David Lafarge pourra-t-il trouver les fonds nécessaires pour relancer l'activité? Et dans ce cas, est-ce que cela se fera toujours sous le nom de Sorens? Un vélobus électrique a été inauguré devant l'école Lamartine de Montpellier. Initiative du relais maison des enfants, ce véhicule inclusif peut transporter jusqu'à 7 enfants, dont 4 doivent tout de même pédaler. Le vélobus assurera les trajets entre l'école Condorcet à Boutenay et le relais, près de la place Pétrarque. Les déplacements des enfants du relais des petits au petit relais, les mercredis pendant les vacances, ainsi que les sorties organisées par l'association. Coût total de ce bijou presque 100% français, 28 000 euros. Deux hommes ont été interpellés après plusieurs départs de feu dans l'Hérault. Le premier, âgé de 27 ans, a été arrêté à proximité d'un incendie à Carlancas. Déjà condamné pour des faits similaires, il est toujours en garde à vue prolongée dans le cadre de l'enquête. Le second, un jeune homme de 21 ans, interpellé à Abellan, a été rapidement mis hors de cause, les premiers éléments indiquant qu'il se trouvait chez lui au moment du départ des flammes. Les enquêteurs poursuivent néanmoins leurs investigations pour déterminer d'éventuels liens avec d'autres incendies survenus dans le département. Une première au Pic-Saint-Loup. L'État a autorisé le domaine de Mortiès à créer une retenue d'eau destinée à irriguer ses vignes. Ce bassin de 8000 m² pourra stocker plus de 20 000 m³ d'eau récupérée grâce aux eaux de ruissellement et à deux ruisseaux temporaires. Alors que les viticulteurs engagés en agriculture biologique et biodynamique invoquent le manque de ressources face au changement climatique, le projet, situé dans un secteur naturel protégé, suscite des inquiétudes. Lors de l'enquête publique, une majorité des contributions, craignant un impact sur les cours d'eau et les écosystèmes, s'est en effet montrée défavorable. C'est la fin de ce flash, merci de l'avoir suivi. Excellent week-end à tous.
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3: Bonjour à toutes et à tous, ce matin l'Hérault se lève sous un ciel nuageux, il y a une légère brise venant de la mer, la température moyenne est de 27 degrés, soyez vigilants face aux orages potentiels à Montpellier. Cet après-midi ce ne sera pas plus clair, les températures vont monter de quelques degrés, les 32 degrés s'accompagneront de pluie aussi à Lunel. Une bonne journée à écouter les programmes de Radio Aviva, à très vite.

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1: Bonjour à toutes et bonjour à tous. Aujourd'hui, on a un territoire d'artistes qui est un peu spécial parce que en face de moi, j'ai un professionnel, un grand professionnel. il se met à rire et qui s'appelle Alain Liorca. Mais Alain Liorca, peut-être que ça vous dit pas grand-chose. Certains, oui, je suis sûr qu'ils disent oui, je sais qui c'est. Mais au final, non, vous dites non, qui c'est ce bonhomme et tout. Alors, Alain Liorca, vous venez de loin.
2: Bonjour Bernard.
1: Bonjour. Et au final, votre groupe s'appelle.
2: Elle s'appelle Gold.
1: Et voilà, bien voilà, sûr, vous l'aviez tous reconnu.
2: Le bassiste chanteur de ce groupe toulousain qui a sévi dans les années 80.
1: Alors c'est vrai que avoir une durée aussi importante, c'est fou pour de la musique de variété. Oui. Vous voyez, l'autre soir, on était au spectacle de Julien Clerc à 7, et c'était plein. Bien sûr. C'est des musiques des années 68. Et c'est vrai que les gens ont toujours ces mélodies, ça leur rappelle des moments de leur vie. Ça, je suis sûr qu'on doit vous le dire souvent.
2: Bien sûr, et c'est intemporel. Mais ce qui est fabuleux, c'est que nous, dans les années 80, souvent, l'histoire, c'était un artiste qui arrivait, il explosait tout, il finissait dans les 5 premiers au top, et puis après, c'était très compliqué pour le follow-up, comme il disait. La suite, il y en avait qui arrivaient, d'autres qui arrivaient pas à suivre, avec la qualité des chansons, qui plaisait moins aux gens. Et nous, on a eu cette chance inouïe d'avoir fait vraiment une carrière dans les années 80, parce qu'on est peut-être tous plus ou moins compositeurs, donc on avait quand même un éventail de mélodies assez...
1: Oui, mais Alain Liorca, vous avez fait du bal,
2: donc vous
1: faites partie de tous ces gens, comme Émile Garry, on parlait tout à l'heure, tous ces grands orchestres, que les gens se sont rencontrés, se sont mariés avec votre musique. C'est vrai qu'à l'époque, c'était Goldfinger, le premier groupe.
2: C'était Goldfinger, moi j'étais pas encore...
1: Et on a coupé le finger.
2: On a coupé les doigts.
1: On a coupé le finger.
2: Non, en fait, bon, l'histoire du nom, c'est vrai que c'était la mode de prendre mon nom anglais, quoi. Et ce qui cartonnait à l'époque, c'était le James Bond, le film qui s'appelait Goldfingers.
1: Donc, voilà.
2: Ils ont eu cette idée de s'appeler Goldfingers. Et puis ensuite, ils ont fait un premier disque sur lequel je ne suis pas d'ailleurs. Et la maison de disques a dit Goldfingers, c'est trop long, on va essayer de voir ce qu'on peut faire. Et finalement, c'est devenu Gold. Et tous les gens, après, quand on faisait les balles, attends, on va voir les Gold, samedi, ils sont pas loin, on va les voir, on va voir les Gold, on va voir Gold, voilà. Et c'est resté comme ça, c'est resté, le nom est arrivé comme ça.
1: Ces millions de personnes, en France, en Europe et dans le monde, qui chantent?
2: Dans le monde.
1: Qui chantent vos chansons?
2: Oui.
1: Bon, par exemple, quand vous avez sorti il y a 40 ans, 84, le 45 tours, parce que c'était des 45 tours.
2: Absolument.
1: Ceux qui nous écoutent, cherchez face 1, face 2, plus près des étoiles. Mais c'était des paroles dédiées aux Boat People et à la guerre du Vietnam.
2: Absolument.
1: Mais vous vous rendez compte, la guerre du Vietnam.
2: Et c'est très
1: loin.
2: Et puis il y a ce paradoxe qui, je l'explique souvent, c'est-à-dire qu'on avait des textes quand même assez graves, assez sérieux, assez profonds, assez... dramatique. Et puis il y avait ces envolées lyriques quand même qui étaient positives sur musical, quoi. Ouais, capitaine, on a envie de faire la fête.
1: Capitaine abandonné, c'est sur le hommage au navigateur Philippe Gentot, à Arnaud Droné et à Philippe de Dieuleveux qu'on voyait à la télé dans son hélicoptère.
2: Les aventuriers qui reviennent jamais. Et donc du coup, c'est ce paradoxe avec nos textes qui vraiment étaient graves, quoi, et sérieux. Et puis ces envolées de refrains qui étaient gais, joyeux, positifs.
1: Regardez, voilà. Ville de Lumière, moi je ne savais pas que c'était pour Beyrouth au Liban, j'ai découvert ça.
2: Et malheureusement encore d'actualité 40 ans après.
1: Alors ce groupe il s'est formé, il y a eu beaucoup d'arrivées, il y a eu beaucoup de départs. Alors les gens doivent se dire,
2: la gare de Lyon.
1: Je ne comprends pas parce que Gold, j'ai vu le chanteur chanter avec
2: c'est compliqué,
1: l'image.
2: On pourrait faire un film.
1: Et en plus, c'était des Toulousains, imagine.
2: Mais oui, c'était des potins.
1: Non, mais attendez, tous les musiciens viennent de Toulouse ou quoi là,
2: c'est vrai qu'il y avait un vivier extraordinaire à l'époque. Hein.
1: Et même maintenant,
2: il y a toujours des artistes qui émergent de Toulouse.
1: Laissez-nous chanter. En janvier 1987.
2: Voilà, c'est ce que je vous disais il y a deux minutes. On a eu cette chance inouïe d'aligner plusieurs tubes dans cette période. Donc, ça nous a permis de faire une belle carrière et puis surtout de faire deux tournées. Qui se sont finis par l'Olympia pour la première et le Palais des Sports pour la seconde. Et justement, il y a 40 ans jour pour jour, le 21 octobre prochain, je vais faire le Casino de Paris pour fêter les 40 ans de Seine, puisqu'il y a 40 ans, on faisait l'Olympia.
1: Mais vous, Alain Lurca, bon, vous avez 40 ans, d'accord. Mais
2: moi, j'ai pas 40
1: cœur,
2: ans.
1: Dans votre cœur, dans votre tête, vous n'avez pas 40 ans.
2: Ah, merci. Non, mais non, parce que, encore une fois, je crois que c'est le fait aussi d'avoir retrouvé ce groupe de musiciens avec qui je chante et je donne des concerts, qui sont beaucoup plus jeunes que moi. Et je crois que je retrouve un peu, entre guillemets, mes 20 ans parce que ils me donnent une énergie terrible. Et ça, c'est fabuleux, quoi.
1: Alors, Gold, aujourd'hui.
2: À mon âge, c'est compliqué quand même.
1: Vous êtes jeune. 5 musiciens.
2: Une choriste.
1: Il y a vous.
2: Et puis nos techniciens.
1: Et les techniciens, suis, donc.
2: Son, lumière.
1: Et un tourbus.
2: Alors, il n'y a pas de tourbus encore, mais il y a un van quand même.
1: Il y a un minivan bus.
2: Le problème, c'est qu'on est tous dispersés aux quatre coins de France et c'est compliqué de se donner un point de rendez-vous à part. C'est vrai que la majorité sont ici, pas loin, en plus de Perpignan. Mais, par exemple, moi, j'habite du côté de Bordeaux. Je vais pas descendre à Perpignan chaque fois pour aller faire un concert. Donc,
1: Jouez souvent en Belgique et en Suisse.
2: Oui, absolument.
1: Faut pas demander à Donald Trump qui vous prête son avion, là.
2: Ah, je voudrais bien. Il y a la place.
1: Vous avez de la place, là, dans l'avion de Donald. Monsieur
2: Donald,
1: Trump, s'il vous plaît.
2: Vous avez son numéro.
1: Il faut aider Alain Lurca quand il fait ses tournées en Suisse, Monsieur Trump. Si vous écoutez Radio Aviva. Non, mais on rigole, mais c'est vrai. C'est bien d'avoir des projets comme ça. Alors, les projets que vous allez, que vous mettez en place actuellement, oui. Ce qu'on va faire, c'est que on va écouter une petite musique,
2: chanson, ouais,
1: le temps de boire un rafraîchissement sous cette forte canicule. Oui. Mais bon, on n'est pas écrasé quand même. Et on revient après dans quelques instants. Donc, on écoute un morceau. Je pense peut-être un peu de Gold.
2: Ben,
1: ou un peu de vous.
2: C'est vous qui voyez.
1: Allez, on vous fait la surprise et vous allez passer un bon moment en musique. Et on vous rejoint tout de suite après. Merci beaucoup.
2: Merci.

0: Bien, alors après cette pause musicale, on a découvert ce morceau qui nous a fait plaisir, qui nous a fait du bien. Alain Liorca, je vous rappelle, qui fait partie du groupe Gold et qui est aujourd'hui
1: le big boss de
0: la marque.
1: Ben, c'est-à-dire que j'ai voulu, mon projet initial, c'était de... Quand il y a eu la vague, le raz-de-marée Émile et Images qui ont fait un medley de nos chansons et des leurs, des chansons d'Images, moi on me disait mais ouais c'est bien mais quand même ça sonne pas Gold quoi, c'est dommage parce que vous avez vraiment une identité, un son, tout ça, et ça m'a fait tilt et j'ai dit mais il faudrait peut-être que je remonte un show avec les versions originales de Gold. Et c'est parti comme ça, l'idée du projet, de dire, ben, moi, je vais défendre corps et âme l'esprit des chansons de Gold. Donc, je me suis attaché à reproduire vraiment les sons de l'époque, les harmonies vocales, les arrangements, tout. J'ai essayé de respecter au maximum ça. Et c'est pour ça que, voilà, je continue à défendre ça. À défendre l'ADN de Gold, quoi, le vrai.
0: Et est-ce que Nougaro, il aimait Gold?
1: Ah oui, mais on l'a rencontré, bien sûr. Justement, c'est marrant que vous me parliez de ça, parce que notre première grosse télé, c'était Champs-Élysées Drucker, et il avait fait un spécial Toulouse avec invité d'honneur Claude Nougaro. Et du coup, il était ravi de nous rencontrer, parce qu'on s'était jamais rencontrés avant.
0: Même pas sur le marché.
1: Ben non, parce qu'enfin, on était un groupe de Toulouse, mais on n'habitait pas Toulouse même. On était un peu.
0: Il y avait des gens de Gaillac.
1: Oui, de Gaillac, de Lavaur.
0: C'est des étrangers.
1: Ah, mais il connaît l'histoire. Hein. Et moi, j'étais dans le Lord, j'habitais Cahors, j'habitais pas Toulouse.
0: Cahors, Rocamadour.
1: Oui, et Cabécou. Et le vin. Et qu'est-ce que je voulais dire? Et donc du coup, on a bien sympathisé pour cette émission-là. On était ravis évidemment et honorés.
0: C'est formidable.
1: De le rencontrer.
0: Alors les projets d'Alain Liorca, donc de Gold. Aujourd'hui, sur vos projets, vous voulez reprendre des tubes, faire du live, et enregistrer.
1: Ça existe déjà. Ah oui. Enregistrer. C'est un album. Alors, on va dire à moitié live et à moitié avec des nouvelles chansons. Donc l'idée c'est de partir sur un nouveau projet avec des nouvelles mélodies, des nouveaux textes. On est en train de voir avec un producteur qui apparemment est intéressé pour faire ce petit condensé de chansons, c'est-à-dire des chansons existantes en live qu'on fait maintenant sur notre show et quelques chansons inédites toutes nouvelles, toutes fraîches.
0: Voilà. Vous pourriez peut-être faire un morceau en convoquant tous ceux qui ont fait Gold. Alors, mais peut-être que ça ferait beaucoup. Il faut peut-être 50 personnes.
1: Vous me donnez une idée là.
0: Je ne sais pas si vous donnez une idée, mais là vous auriez 50 personnes autour de vous. Là.
1: Et ça ferait 3, peut-être 4. Un grand orchestre. Voilà. Je ne sais pas, mais en tout cas l'idée d'un nouvel album et de nouvelles chansons est en route. Voilà.
0: Est-ce que vous pensez que la musique c'est vraiment une thérapie, ça donne de la joie, du bonheur, et que sans musique, on serait un peu malheureux.
1: Ah mais ça j'en suis complètement convaincu. Et puis ça permet aussi de vieillir un peu plus tard. Enfin pour ceux qui me concernent, mais c'est vrai, c'est ce que je disais tout à l'heure, quand j'arrive sur scène avec cette bande de loulous que j'ai là, qui ont 20 ans de moins que moi, franchement ça me propulse, je retrouve l'énergie et je pense que c'est grâce à la musique évidemment.
0: C'est tout à fait grâce à la musique, surtout qu'à l'époque je vois qu'il y avait même un accordéoniste, Gold avec un accordéoniste,
1: oui, on faisait des
0: Francis
1: musettes,
0: Delmas, oui. comme le maire de Montpellier, monsieur Delmas.
1: Oui, et Francis qui malheureusement nous a quittés récemment,
0: et vous faisiez même
1: tout bête.
0: Vous faisiez même des kermesses.
1: Moi, tout seul.
0: À l'époque,
1: oui.
0: Des kermesses.
1: Mais j'ai commencé comme ça, à 15 ans, avec des kermesses.
0: Ah ouais, ça c'est génial, ça. J'imagine. Calicoba.
1: Ah non, mais là, je connaissais même pas Gold. J'avais 15 ans, je faisais des reprises de mes idoles, quoi. C'est-à-dire les Beatles, les Stones, etc., quoi. Les groupes anglo-saxons.
0: Alors, les pays que vous allez visiter, donc on a parlé de la Suisse, de la Belgique.
1: Suisse beaucoup, on y revient.
0: La Belgique, peut-être.
1: Ben, cet été-là, j'ai un gros festival là, au mois d'août à Malmedy. Festival Vibration. La Suisse, qu'est-ce qu'on a fait aussi en Suisse? On a fait la Night, là, un gros festival, là, il n'y a pas longtemps. On a fait le Forum de Liège aussi, hein, en Belgique, hiver. Ouais, on fait de belles dates. Hein.
0: Est-ce que vous tournez en Corse, là, du côté de...
1: Alors, Corse, je l'ai fait avec
0: ce festival d'été, fantastique.
1: Non, alors, en tant que Gold, non, mais j'ai fait la Corse avec les Plateaux 80. Ça a bien marché. Parce qu'il faut dire que, vu que les années 80, c'est reparti de plus belle depuis 7, 8, 10 ans, Il y a plein de plateaux 80 qui se sont formés, des multi-artistes, des tournées même, qui remplissent les zéniths, quoi. Donc, la Corse en a fait partie, ouais.
0: Et est-ce que vous êtes dit, un jour, je sortirai un des morceaux de Gold avec le patois local de la région toulousaine pour voir ce que ça donne? Et alors, vous changez le nom Gold.
1: En occitan.
0: Voilà, en occitan. Il faut trouver le nom
1: et Gold. Et l'or, comment on dit?
0: Or. Je sais pas trop. Non, hein, non peut-être plus. Les auditeurs de Radio Aviva nous le diront.
1: C'est en espagnol, là-haut.
0: Et puis, vous nous traduisez.
1: Pourquoi?
0: En occitan.
1: Vous me surprenez, là, parce que jamais on m'a posé ces questions.
0: Ben oui, mais Aviva, on pose des questions qui sont des questions importantes. Parce que quand on aime des gens comme vous et des groupes comme vous, bien entendu, on a plein de questions en disant, mais vous pouvez peut-être essayer, ou alors de l'électro derrière, faire un truc
1: avec. Alors, par contre, c'est marrant parce que il y a quelques années, j'ai eu l'idée de reprendre Calicoba, justement, en version reggae. Avec mon ami Tom Frager qui avait fait Lady Melody, je ne sais pas si vous vous souvenez de ça. Et il avait un groupe de reggae à l'époque derrière lui qui jouait terriblement bien. Et cette idée m'est venue, donc on l'a fait vraiment pour le plaisir. Elle existe cette version, on la trouve sur les plateformes. Et voilà, et donc je me suis amusé à faire ça. Donc vous voyez, c'est pas impossible que je fasse pas une version.
0: Je vois aussi que vous avez tourné à l'île de la Réunion.
1: Oui, mais j'y reviens là.
0: À l'île Maurice.
1: Ouais.
0: Oh, c'est difficile.
1: Hein. Ouais, Tahiti aussi.
0: C'est très difficile le métier d'artiste.
1: Surtout à mon âge.
0: Quoi qu'il en soit. Écoutez, ce matin, on était vraiment super content, très heureux de recevoir Alain Lurca au micro.
1: Il faut quand même parler du concert que je vais donner pas loin d'ici. Parce qu'on n'en a pas parlé encore.
0: Mais parlez vite de votre concert, pas loin.
1: Mais oui, les Arènes du Crès, c'est le 29 juillet.
0: On allait l'oublier.
1: Et vous rendez compte?
0: Le Crès, mais c'est Montpellier.
1: Mais oui, c'est pour ça qu'il faut vraiment en parler dire que ça va être un événement fabuleux, parce que d'abord, le cadre est magnifique, des arènes, c'est super, des gradins tout autour de la scène, forcément, c'est plus convivial.
0: Vous allez me dire un taureau dans...
1: C'est un lieu vraiment idéal pour faire de la musique aussi. On parle de corrida, mais c'est vraiment beaucoup de gens de l'extérieur, des vacanciers, etc., etc. Et je pense que ça va être une belle fête.
0: On peut réserver facilement?
1: Je pense, oui. Il faut aller sur le site des arènes, toutes les plateformes classiques de réservation. Et donc, ce sera le mercredi 29 juillet.
0: Et moi, j'y serai. Mercredi 29 juillet.
1: Ah, vous venez, alors, j'espère. Hein.
0: Mesdames, messieurs, c'était Alain Lurca, un grand de la variétoche française.
1: Pop rock française. Parce que c'est vrai, c'est très rock maintenant, hein. C'est devenu très rock sur scène. Hein.
0: Et véritablement, c'est un ami. Parce que vous entendez sa voix, je pense que vous l'avez reconnu, c'est ton ami, et avec Gold, c'est un enchantement. Et écoutez, on espère que tout ce que vous mettez en place, votre projet, etc., vos projets de disques, de live, vos tournées, ça se passe très très bien, et on souhaite vous revoir très bientôt, oui, quand tout sera en place, justement, pour qu'on écoute ce live, ce nouveau disque. Absolument. Alain Lurca, à très très vite.
1: Merci Bernard pour votre accueil, et Radio Aviva, évidemment, pour cette...
0: Et Calicoba.
1: Calicoba. Et rendez-vous le 29 juillet.
0: Le 29 juillet, aux Arènes du Crès, 100 taureaux. Merci à tous. Bonne journée, Alain Lurca.
1: Merci à vous aussi. Merci, au revoir.
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2: Bonjour et bienvenue sur Radio Aviva pour cette émission spéciale consacrée à la nature. Cette édition est réalisée par les élèves de l'Institut supérieur des hautes études de journalisme de Montpellier. Alors que notre environnement se trouve de plus que jamais en détresse et que pour certains l'espoir semble perdu, d'autres refusent de tourner le dos aux espèces les plus à risque. Au parc ornithologique du Pont de Gau, Timothy Auger, vous êtes parti à la rencontre de ces passionnés de nature.
3: Et oui Maxime, c'est ici, en Camargue, que l'on apprend à découvrir le monde qui nous entoure, plus particulièrement les espèces qui peuplent le ciel français et celles et ceux qui ont consacré leur vie à leur protection. Entouré d'une dizaine d'hommes et de femmes, Frédéric Lamouroux, directeur du parc de père en fils depuis 3 générations, œuvre chaque jour à la préservation de près de 250 espèces d'oiseaux. Un travail qui passe avant tout par la sensibilisation du public aux enjeux environnementaux. Il faut apprendre pour comprendre.
4: La proximité que l'on va avoir ici, elle n'est pas juste pour admirer, elle est aussi surtout pour mieux comprendre. Si je suis à 25 mètres des flamants, 20 mètres, peut-être des fois 10 mètres, je vais les voir mieux, forcément. Je vais mieux comprendre leur façon de se mouvoir, leur comportement. Je vais aussi mieux les admirer. Je vais pouvoir trouver ça beau. Je vais créer en fait un lien avec. Et ce lien, il va me permettre derrière de pouvoir avoir un avis différent, un regard différent, et donc peut-être d'être plus protecteur.
3: Cette sensibilisation n'est efficace qu'à partir du moment où le public dispose d'une certaine proximité avec ces animaux. Alors que certaines espèces fuiront si vous vous en approchez de trop près, d'autres, comme les flamants roses de Camargue, semblent imperturbables même quand vous les admirez à seulement quelques mètres de distance. Il faut voir pour comprendre.
4: Alors pour moi, la sensibilisation, elle ne vaut que si elle est largement diffusée. Donc l'idée, c'est d'aller chercher ces gens, d'aller sensibiliser ce public, mais on va essayer de leur raconter tout le temps une histoire et de tout le temps les intéresser à ce qu'ils vont voir. C'est hyper important pour nous parce que l'idée, c'est que les gens sortent de là, non pas forcément en connaissant 3 nouvelles espèces d'oiseaux, ça n'a pas un intérêt majeur. Par contre, de comprendre les interactions entre le milieu, l'habitat, un environnement et les oiseaux qui vont le peupler, ça c'est intéressant. Ça permet aux gens de comprendre l'espace dans lequel ils sont, de ne pas être hors sol et de pouvoir ensuite, même chez eux, dans un jardin, un balcon, peu importe, pouvoir observer la faune qui les entoure et pouvoir admirer ça. Ça, c'est hyper important.
3: Le parc est ouvert de jour comme de nuit, offrant aux différents visiteurs des points de vue à toutes les heures de la journée. Sur plus d'une 50 hectares, le domaine est bâti sur mesure pour accueillir dans les meilleures conditions les spécimens selon les périodes migratoires. Un travail de fourmi qu'il faut entretenir et protéger coûte que coûte.
2: Avis aux curieux, selon une

0: Car s'occuper d'un chien, c'est ça. En dépit de la maladie, de la flemme ou de ce nouveau show télévisé, il faut le promener, jouer avec lui, donner à manger, le brosser, parfois même l'amener au vétérinaire en panique. Tout autant d'activités qui peuvent paraître ennuyantes, mais qui sont en réalité très plaisantes. Car c'est un moment partagé avec votre meilleur ami. Meilleur ami qui vomira dans votre sac à dos, avec votre ordinateur et appareil photo dedans ensuite.
1: Ça sent le vécu tout ça, Mathis.
0: Ça pue le vécu, effectivement, Maxime. D'autant plus que ce n'était pas le mien de chien. Alors je parle de chien, mais parce que je les aime. Mais le bien-être animal, ça touche tous nos amis à poil ou à plume. L'ANSE, l'Agence Nationale pour la Sécurité Sanitaire et Alimentaire, a défini le bien-être animal comme étant l'état mental et physique positif lié à la satisfaction de ses besoins physiologiques et comportementaux, ainsi que de ses attentes. Autrement dit, Maxime, Médor a besoin de sortir, ton chat d'avoir de quoi manger et à boire, ton perroquet des caresses et tutti quanti. Maxime, je ne suis cependant pas sûr qu'habiller son animal de compagnie en tyrannosaure, Père Noël ou simplement le faire porter des vêtements parce que c'est trop cute, comme le fait une partie de la population, puisse rentrer du coup dans cette catégorie. Je veux dire, enfin, ça se saurait si les teckels avaient un instinct grégaire de s'acheter du Prada ou les persans du Hermès. Ceci étant dit, la notion de bien-être animal progresse. Les animaleries ont l'interdiction de vendre depuis le 1er janvier 2024 des chats et chiens. Et des festivals pour promouvoir le bien-être festival sont organisés maintenant. On fait attention à nos amis à poil. De belles avancées qui sont d'autant plus tristes quand on sait que plus de 16 000 animaux ont été abandonnés en 2023 selon la SPA. Et c'est pour ça qu'on a encore beaucoup de chemin à faire.
1: En 2020, la France comptait quand même plus de 77 millions d'animaux de compagnie. Se reconnecter à la nature par des stages immersifs, c'est le projet que défend notre invité d'aujourd'hui, j'ai nommé Marc Reinhardt. Alors Marc, pour vous situer, vous êtes guide de pleine nature, mais aussi psychomotricien. Deux facettes que vous employez pour proposer ces fameux stages parfois extrêmes qui ont lieu dans l'arrière-pays montpelliérain et ses alentours. Alors concrètement, en quoi consistent ces virées sauvages ?
2: Dans les activités de pleine nature, plutôt sur des deux jours, trois jours, j'avais fait anciennement des stages Koh-Lanta, que j'ai converti après en stage survie. Donc la survie, ça a bien marché pendant 7-8 ans facilement. Hein. C'est des phénomènes de mode et ça marchait bien aussi il y a 25 ans. C'est un peu disparu, c'est revenu, ça a un peu augmenté avec le Covid, là ça rebaisse de nouveau. Bon, ce qui se passe, c'est que les gens découvrent que la vraie survie n'a rien de ludique, c'est très éprouvant. Et donc, en général, ils font un stage et puis bon, ils ont vu que c'était pas très rigolo et que c'était mieux le confort. D'ailleurs, en l'occurrence, j'ai le stage de survie le plus dur d'Europe, a priori. Donc, vous partez avec la tenue du jour, je vous donne un couteau, un trousseau de survie avec un peu d'équipement, un briquet magnésium, du fil de pêche, une couverture de survie, etc. Et une bouteille d'eau et on est parti pour 100 km. Là dans les Cévennes, sans nourriture et sans matériel de bivouac. En plus, souvent quand on le fait, il gèle la nuit. Donc vous voyez la difficulté. Les clients perdent 3-4 kilos sur les 3 jours. Voilà, bon après, ça c'est exceptionnel. Je fais surtout des stages plutôt version un peu Koh-Lanta. Donc c'est plutôt une super expérience nature avec formation survie, mais il n'y a pas de privation alimentaire. Il n'y a pas de distance colossale à franchir. On dort dans un duvet, un tapis de sol, on bivouaque. Voilà, donc en fait, c'est plutôt une super expérience nature avec formation survie. Et c'est ce qui correspond plus à la demande, puisque les gens sont en manque de connexion nature. Et là, ils arrivent à se déconnecter complètement de la civilisation, des smartphones, des écrans, pour passer 2-3 jours dans la nature, en apprenant les bases de la survie, et puis surtout, voilà, apprendre à bivouaquer, à se déplacer, ce genre de choses. Hein, voilà.
1: Et qu'est-ce qui pousse les gens à venir vivre ce genre d'aventure selon vous ?
2: Alors, j'ai des gens qui cherchent l'extrême. Alors, ceux-là, ils viennent dans la survie extrême. Ils veulent pousser la machine à l'extrême. Et comme c'est moi qui ai le stage le plus dur, voilà. Bon, voilà, c'est extrêmement éprouvant, y compris pour moi, hein, pour encadrer. J'en fais en moyenne un par an, un stage comme ça. Hein. Après, les autres viennent plutôt pour se reconnecter à la nature et apprendre les bases de la survie parce qu'ils se disent, bon, bah, vu l'air du temps, on sait jamais, tout peut s'arrêter très vite et... ils se rendent compte qu'en fait ils ne savent vraiment pas se débrouiller seuls dans la nature. Voilà. Donc c'était un peu le public que j'avais avant pour les stages Koh-Lanta. J'ai aussi d'ailleurs pas mal de gens qui viennent, qui postulent à l'émission Koh-Lanta et qui viennent chez moi pour apprendre un peu les bases ou se tester. Voilà. Donc c'est des publics différents entre les différents niveaux de survie, hein, entre ceux qui cherchent à s'éprouver et à

0: tester les limites, et ceux qui viennent plutôt pour se connecter à la nature, vivre une expérience nature et apprendre les bases de la survie. Voilà.
1: Et tout de suite, une petite pause musicale sur Radio Riva. Je vous laisse avec Mamma Mia d'Abba.
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0: Nous voilà de retour après ce petit intermède musical pour la suite de notre interview. Marc, au fond, quel est cet apport de la nature que l'on découvre lors des stages ?
1: Tout le monde se rend compte que notre civilisation nous amène à... On vit dans des cubes en béton, on roule dans des boîtes en fer, on est devant des écrans, on mange de l'industriel, enfin voilà, alors qu'on a un corps qui a été optimisé dans des millions d'années pour courir, chasser, pour se déplacer dehors, pour vivre avec très peu de choses en fait. Hein, et donc au bout d'un moment, on se retrouve à force de consommer de l'écran et de la civilisation intensive hors activité physique, hors nature, on se retrouve souvent un peu déconnecté puis déséquilibré. Donc voilà, les gens, là ça c'est la bonne surprise de ce genre d'expérience, c'est que les gens ils se rendent compte que ça leur fait un bien fou. Hein. Donc je suis aussi psychomotricien, j'utilise aussi ce support dans le cadre de la psychomotricité. Spécialement avec des enfants que j'emmène faire de l'escalade, de la spéléo, de la randonnée aquatique, etc. Et donc, il y a le même effet, clairement, chez les enfants, et ça permet aussi de regagner un équilibre. Voilà, donc clairement, voilà, je n'ai rien inventé, hein, donc le support pleine nature, il nous fait toujours du bien au 21e siècle, comme il y a 1000 ans, comme il y a 10 000 ans, comme il y a 100 000 ans. Hein. Et notre malheur actuellement, c'est qu'on est un peu beaucoup déconnecté.
0: Et d'ailleurs, comment combinez-vous votre casquette de psychomotricien et ce cadre naturel ?
1: Alors là, pour le thérapeutique, j'ai un peu testé moi-même à l'époque. J'étais pas mon modèle d'équilibre quand j'étais jeune. Et on va dire, ma thérapie pour la nature, c'était de l'alpinisme intensif. Et puis au bout de quelques années d'alpinisme intensif, j'habitais à Chamonix d'ailleurs. Finalement, je me suis rendu compte que tout allait bien, que j'étais parfaitement équilibré, que j'étais en super forme, en forme olympique même. Et donc voilà, ça a été l'idée de départ pour proposer ça finalement à d'autres personnes. Et j'ai repris d'ailleurs en deuxième temps une formation de psychomotricien pour justement développer ça. Donc j'ai fait ça par la suite. Je fais ça depuis 16 ou 17 ans avec des résultats même spectaculaires. Après, il y a aussi il y a du résultat aussi sur les stages de survie, sur les stages Koh-Lanta. J'ai aussi un escape game nature. Je fais aussi des séminaires team building nature. Voilà, finalement, comme je l'expliquais au début, le support pleine nature, en fait, il marche vraiment, vraiment très bien.
0: Et pour ceux qui seraient intéressés par ces stages, rendez-vous sur le site Nature en Mouvement pour plus d'informations. Fumée tue, fumée pollue, le mégot jeté à même le sol a des conséquences néfastes pour la nature. Une explication par Mathis Brachet.
2: Écraser son mégot et le jeter par terre. Un geste qui semble anodin mais qui coûte cher à la planète. Jusqu'à 4000 produits chimiques toxiques sont répertoriés dans ces filtres usagés, comme du plomb, du cadmium ou du polonium-210. Florestan Fournier est coordinateur à l'association CLOP de Montpellier. Il explique que si les mentalités commencent à changer, il reste encore du chemin à parcourir. On l'écoute.
3: La conscience commence vraiment à prendre. Il y a quelques années, peu de personnes savaient ce qu'était un cendrier de poche et à quoi ça pouvait servir. Aujourd'hui, les fumeurs et fumeuses nous demandent spontanément de l'utiliser. Par contre, au niveau de la quantité de mégots jetés au sol, malheureusement, on en retrouve toujours autant. On ne désespère pas un jour se retrouver avec zéro mégot retrouvé au sol.
2: Le problème pour notre environnement, c'est que les éléments contenus dans le mégot sont hydrosolubles. Ce qui veut dire qu'au contact de l'eau, ils se diffusent très rapidement. Un mégot dans un litre d'eau, et c'est la moitié des poissons qui meurent une heure. Un mégot dans 500 litres d'eau et tous les petits crustacés et micro-algues deviennent stériles. Alors comment faire pour endiguer cette pollution ? Une solution toute simple pour Florestan. Le cendrier de poche.
3: C'est tout simplement ce jet de mégots au sol qu'on veut totalement bannir de nos sociétés. Un cendrier de poche sur soi, histoire d'avoir toujours un endroit où jeter correctement si jamais on est dans la nature, par exemple, et qu'il n'y a rien. Mais sinon, juste attendre de croiser une poubelle pour le faire, c'est pas si dur que ça. Donc c'est vraiment juste une question de bonne volonté. Il faut que tout le monde s'y mette. Et avec un petit peu de bonne volonté, on arrivera à corriger ça.
2: Un cendrier nécessaire puisque ce sont 20 000 tonnes de mégots qui sont ramassées chaque année en France.
0: Soit 1000 mégots qui sont jetés chaque seconde sur le territoire français. Et c'est déjà la fin de cette émission. Vous pourrez la retrouver sur le site internet de Radio Arriva. Merci de nous avoir suivis.
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1: Bonjour à toutes et à tous et bienvenue dans votre agenda. Voici les événements et les sorties à venir. Ne manquez pas les manifestations des 13 et 14 juillet à Montpellier. Au programme, le 13, prise d'armes sur l'esplanade de Charles de Gaulle, départ en cortège pour la retraite au flambeau et spectacle son et lumière jusque 1h du matin. Pour les petites fins, des food trucks sont présents tout au long de la soirée. Vous pourrez le 14 juillet au parc Charpak profiter d'un concert gratuit en plein air avec les artistes du chœur et les musiciens de l'Opéra Orchestre National Montpellier-Occitanie. À 23h, un spectacle le son et lumière grandiose précédera le bal des pompiers. Les agglomérations alentours proposent également des animations et soirées festives. À Bayargues, par exemple, le 13 juillet, un feu d'artifice sera tiré depuis le complexe sportif Roger Mambourg dès 22h. Et bien sûr, les communes de Castelnau-le-Lez, Jacou, La Vérune, Le Crès et Saint-Jean-de-Védas vous proposeront leur propre spectacle pyrotechnique. À l'occasion de la Coupe du Monde de football, Montpellier propose une exposition inédite. À travers la prestigieuse collection Louis-Nicolin, des pièces rares vous plongeront dans la fabuleuse histoire du football. En entrée libre, l'exposition a lieu jusqu'au 18 juillet tous les jours de la semaine, hormis le dimanche. Pour une parenthèse conviviale, le rooftop du Jost Hôtel Montpellier vous accueille chaque lundi soir avec son offre huîtres et vins. Jusqu'au 31 août, venez déguster 6 huîtres accompagnées d'un verre de vin blanc. Comptez 14€ par personne, ouverture dès 18h, il n'est pas utile de réserver. Et pour finir, à Bayargues, l'église Saint-Julien accueillera le 15 juillet de 19h à 20h un concert exceptionnel du quatuor Elmire. À l'occasion du festival Radio France Occitanie Montpellier, les musiciens mettront à l'honneur deux figures emblématiques, Haydn et Beethoven. Ainsi s'achève l'agenda des sorties de Radio Aviva. 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À bientôt sur Radio Aviva.

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1: Bonjour à tous, un week-end suffocant. À midi, 24 départements de l'ouest du pays seront placés en alerte rouge canicule. Du Morbihan à l'Île-de-France, on attend entre 35 et 38 degrés sur la plupart des régions, avec des pointes à 39 degrés de la Bourgogne vers les Pays de la Loire. 59 autres départements sont en vigilance orange. Météo France prévoit un épisode caniculaire sévère et durable. Conséquence des fortes chaleurs, les bals des pompiers sont annulés les 13 et 14 juillet à Paris et dans de nombreuses villes. Une décision qui s'est imposée comme la plus responsable, explique la brigade des sapeurs-pompiers de Paris. Le but, garantir la sécurité de tous. La chaleur qui s'accompagne aussi d'orages. Le sud-est est menacé par le risque d'orage, des Alpes au Massif central jusqu'à la Corse, où ils pourront être localement forts. Des averses de grêle sont aussi tombées hier, notamment du côté de Brive-la-Gaillarde. Dans l'actualité aussi, Cyril Ramaphosa est en France. Le président sud-africain a rencontré hier le président français Emmanuel Macron dans le cadre d'une visite officielle destinée à consolider les relations entre Paris et Pretoria. La visite se poursuit aujourd'hui. Cyril Ramaphosa rencontrera des représentants des grandes entreprises françaises. Lundi, 25 chefs d'État seront réunis à Paris. Il sera question de l'Ukraine pour la coalition des volontaires destinée à amplifier le soutien à l'Ukraine et la pression sur la Russie. Ce matin, des tirs de missiles russes ont fait 6 blessés à Kiev. 1 million, c'est le nombre de voitures électriques produites par Renault en France depuis 2010. L'usine de Douai dans le Nord notamment produit la R5 électrique. Le modèle occupe la deuxième place des ventes de véhicules électriques dans le pays derrière la Tesla Model Y. En sport, en tennis, Yannick Sinner s'est qualifié pour la finale de Wimbledon. L'Italien a nettement battu le Serbe Novak Djokovic en 3-7. La finale aura lieu demain. Yannick Sinner retrouvera l'Allemand Alexander Zverev. Et puis en foot, France-Espagne, voilà l'affiche de la demi-finale de la Coupe du Monde pour nos Bleus. Hier, l'Espagne a dominé la Belgique en quart de finale sur le score de 2-1. L'équipe de France jouera donc face à l'Espagne mardi 14 juillet à 21h. Voilà pour l'actualité. Très bonne journée à tous.

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1: Très heureux de vous retrouver sur Aviva pour un nouveau numéro de toutes les musiques qu'on aime consacré aujourd'hui au chanteur et compositeur suisse Patrick Juvet, décédé le 1er avril 2021 à l'âge de 70 ans à Barcelone, là où il résidait. Pendant une cinquantaine de minutes sur le 88 FM, nous allons replonger dans l'univers de cet artiste qui a fait danser plusieurs générations. Entré au conservatoire de Lausanne à l'âge de 6 ans dans la classe de piano, il obtient un premier prix. À 18 ans, Patrick travaille dans une agence de mannequins. En mai 1972, il sort sa première chanson, La Musica, extraite de son album du même nom, vendu à 1 million d'exemplaires.

Patrick compose à la fin de l'année 1972 le Lundi au soleil, un immense carton interprété par Claude François. Cette mélodie populaire se vendra à 600 000 exemplaires sur Aviva, la version signée Juvé.

premier virage dans sa carrière, le glam rock britannique. Patrick s'intéresse aux costumes extravagants portés par David Bowie et Alice Cooper. Conquis par la voix et les personnalités de Daniel Balavoine, un de ses choristes, il lui offre une place dans son album Chrysalide, sorti en septembre 1974 avec le titre « Couleur d'automne ».

L'artiste travaille avec le parolier Jean-Michel Jarre. L'album « Mort ou vif » est enregistré aux États-Unis en 1976 avec le bassiste de John Lennon. Et cela nous donne l'enfant aux cheveux blancs. Hommage à Patrick Juvet sur le 88 FM.

Grâce à ces mélodies, Patrick va connaître un succès fulgurant. Ainsi, le morceau « Les Bleus au cœur » issu de l'album « Paris by Night » paru en septembre 1977, certifié disque d'or.

0: Patrick surfe toujours sur la vague disco. Il s'installe aux États-Unis où il enregistre en 1978 I Love America, single écrit par le leader du groupe Village People. C'est un nouveau carton. On est vraiment bien sur Aviva.
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continue sur les airs disco. Nouveau tube avec Lady Night qui va déchirer à la radio comme sur les pistes de danse. 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

0: Les dernières apparitions sur scène de Patrick Juvet remontent à 2008 avec la tournée Âge tendre et Tête de bois. Sa voix qui s'est éteinte nous manquera. On se retrouve très vite sur Aviva pour d'autres moments musicaux magiques. Merci de votre fidélité, prenez soin de vous, soyez vigilants. Salut.
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1: Bonjour à toutes et à tous dans l'actualité du jour. La librairie Sorens a fermé ses portes pour cause de liquidation judiciaire. Face à cette situation, la région Occitanie et la métropole de Montpellier ont décidé d'intervenir. David Lafarge, patron de Sorens, se verra bientôt proposer par les deux collectivités un nouveau projet en un nouveau lieu. À lui de trouver les finances. On le voit, nombre de questions restent en suspens. David Lafarge pourra-t-il trouver les fonds nécessaires pour relancer l'activité? Et dans ce cas, est-ce que cela se fera toujours sous le nom de Sorens? Un vélobus électrique a été inauguré devant l'école Lamartine de Montpellier. Initiative du relais maison des enfants, ce véhicule inclusif peut transporter jusqu'à 7 enfants, dont 4 doivent tout de même pédaler. Le vélobus assurera les trajets entre l'école Condorcet à Boutenay et le relais, près de la place Pétrarque. Les déplacements des enfants du relais des petits au petit relais, les mercredis pendant les vacances, ainsi que les sorties organisées par l'association. Coût total de ce bijou presque 100% français, 28 000 euros. Deux hommes ont été interpellés après plusieurs départs de feu dans l'Hérault. Le premier, âgé de 27 ans, a été arrêté à proximité d'un incendie à Carlancas. Déjà condamné pour des faits similaires, il est toujours en garde à vue prolongée dans le cadre de l'enquête. Le second, un jeune homme de 21 ans, interpellé à Abellan, a été rapidement mis hors de cause, les premiers éléments indiquant qu'il se trouvait chez lui au moment du départ des flammes. Les enquêteurs poursuivent néanmoins leurs investigations pour déterminer d'éventuels liens avec d'autres incendies survenus dans le département. Une première au Pic-Saint-Loup. L'État a autorisé le domaine de Mortiès à créer une retenue d'eau destinée à irriguer ses vignes. Ce bassin de 8000 m² pourra stocker plus de 20 000 m³ d'eau récupérée grâce aux eaux de ruissellement et à deux ruisseaux temporaires. Alors que le viticulteur engagé en agriculture biologique et biodynamique invoque le manque de ressources face au changement climatique, le projet, situé dans un secteur naturel protégé, suscite des inquiétudes. Lors de l'enquête publique, une majorité des contributions, craignant un impact sur les cours d'eau et les écosystèmes, s'est en effet montrée défavorable. C'est la fin de ce flash, merci de l'avoir suivi. Excellent week-end à tous.
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3: Bonjour à toutes et à tous. Cet après-midi, le ciel est dégagé. Les températures ont monté de quelques degrés. Dans l'Hérault, les 32 degrés s'accompagnent de pluie. À Lunel, ce soir, il fera frais. L'Hérault connaîtra des températures proches de 26 degrés qui chuteront ensuite à 23 pendant la nuit. Passez un très bel après-midi à écouter les programmes de Radio Aviva. Et à très vite.

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1: Bonjour à toutes et à tous. Pour 2025, le tribunal judiciaire de Montpellier a compté 120 affaires relatives au racisme et à la discrimination. Aussi, on compte plus de 25 affaires relatant d'homophobie ou critiques sur l'orientation sexuelle. Nous sommes dans un contexte où ces délits prennent de plus en plus de place, notamment avec l'essor des réseaux sociaux. En réponse, le parquet de Montpellier a pris l'initiative d'imposer en amont ou en aval du jugement un stage. Pendant 2 jours, des groupes de 10 personnes vont en apprendre plus sur la liberté d'expression, ce qu'on peut critiquer ou pas, avec une attention portée sur les conséquences juridiques que peuvent avoir de tels propos. Pour Karine Louten, directrice du SCJE, le service de contrôle judiciaire des enquêtes, organisme qui pilote ces stages, il est clair que cette sensibilisation de 2 jours ne pourra pas, à elle seule, stopper les discriminations.
2: Donc la première journée donc assurée par le SCJE uniquement, donc sur la partie vraiment légale, judiciaire. Donc c'est vraiment un apport d'informations, mais pas uniquement descendant. Comme je l'ai dit tout à l'heure, le but c'est vraiment que ça soit des échanges, ça soit interactif. Il faut laisser la place à la parole, même si des fois bon voilà, il faut des fois recadrer. Et voilà, c'est de venir donner vraiment une multitude de définitions, voilà, parler des discriminations, des préjugés, des stéréotypes, des différentes formes de discrimination. Ça c'est vraiment sur la première partie de la journée, leur donner des chiffres, c'est tout bien de leur donner des définitions, mais il faut venir l'illustrer, venir les remettre dans un cadre, aujourd'hui voilà comment ça se passe, voir un petit peu l'évolution aussi de ces définitions à travers le temps, telle qu'elle était il y a 20 ans, la définition elle est plus la même aujourd'hui, donc ça permet de voir aussi cette définition, ces différentes définitions, et voilà. Dans le but, on essaie aussi de mettre en place des activités, des échanges, des quiz, des choses comme ça pour que ça puisse, pour qu'ils puissent réfléchir. Et la partie donc de l'après-midi, c'est vraiment axé un peu plus sur la liberté d'expression. Voilà, définir. Voilà, déjà la liberté d'expression, elle est prévue telle. Aujourd'hui, finalement, on parle de liberté d'expression comme ci ou comme ça, et de voir voilà quelles sont les limites, les sanctions prévues par la loi.
3: Est-ce qu'il y a aussi un axe prévu sur les réseaux, par rapport aux réseaux sociaux, la haine en ligne, le harcèlement, le cyberharcèlement, je veux dire.
2: Absolument. Donc ça, c'est sur la partie de l'après-midi, justement sur la liberté d'expression, parce que les réseaux sociaux aujourd'hui ont une place importante dans le quotidien des gens, et c'est facile après derrière un ordinateur, derrière un écran, de venir s'en prendre à d'autres personnes. Donc oui, on va venir en effet s'intéresser à ce qu'est la haine en ligne, les limites, voilà, jusqu'où on peut aller et ce que prévoit la loi en fait.
3: Quand on connaît l'influence justement de ces réseaux sociaux, comment résumer en 2 jours déconstruire des préjugés, déconstruire toute une éducation parfois? Comment est-ce qu'on pourrait y arriver pour régler le problème?
2: Alors il faut être réaliste, ce ne sera pas révolutionnaire, ça j'en ai conscience, hein, c'est absolument pas révolutionnaire, on ne va pas changer la face du monde. Maintenant, c'est une graine. C'est une graine qui est plantée en fait ce jour-là. La réflexion, elle peut se faire ce jour-là, elle peut germer tout doucement. Des fois, comme je vous l'ai dit, on en revient dans d'autres cadres de stage. Des fois, il y a des personnes qui sont toujours aussi fermées en fait une fois qu'elles sortent du stage. Et finalement, on peut les revoir dans d'autres circonstances. Et finalement, ça a germé un peu. Donc voilà, j'ai bon espoir. Hein, j'ai un peu de recul quand même sur d'autres thématiques pour me dire que rien n'est perdu. C'est pas révolutionnaire, mais rien n'est perdu en fait. Donc je pense que dans tous les cas, ça peut en tout cas susciter une réflexion chez ces personnes.
1: Un stage payant à charge des participants à hauteur de 240 euros par personne. Pour l'instant, seuls les adultes sont concernés. Le procureur de Montpellier, Thierry Lesquarch, détaille les mesures au micro de Radio Aviva.
4: C'est une manière incontournable. C'est-à-dire que le racisme et la discrimination, il doit d'abord faire l'objet de sanctions. Mais ces peines ne sont pas suffisantes. Le fait qu'un tribunal prononce une peine, malheureusement, ça ne suffit pas à éduquer, à faire œuvre de pédagogie pour que ces faits gravissimes qui menacent, encore une fois, les principes même de notre République, puissent être intégrés. Alors, on aura évidemment différents profils, hein. On aura des gens qui sont totalement persuadés et qu'on n'arrivera pas à atteindre, mais on peut espérer quand même qu'il y a une partie du public de ces stages qui sera sensibilisé à un certain nombre de questions et qu'on avancera. On ne peut pas renoncer à la pédagogie.
3: Comment ne pas penser aussi à cet élu écolo qui avait été épinglé pour des propos antisémites et qui était exclu du parti, s'est rapproché d'un rabbin pour se former justement sur les questions d'antisémitisme et sur l'histoire en fait de l'histoire juive, et du coup aujourd'hui qui s'excuse et qui comprend ses erreurs, etc. C'est là que vous voulez en venir, c'est qu'à la fin ce genre de stage soit finalement des initiatives personnelles.
4: Oui, bah vous avez raison, enfin, c'est un bel exemple, c'est de ce que je viens de dire, c'est-à-dire que parmi les auteurs de faits de discrimination, de racisme, d'antisémitisme, etc. Il y a des gens qui sont totalement endoctrinés, qui se sont radicalisés de façon algorithmique et sur lesquels potentiellement on aura difficilement de prise. Mais il y en a quand même un certain nombre qui, par bêtises, inculture, matinée d'un mouvement d'humeur, sur lesquels on va pouvoir, avec lesquels on va pouvoir travailler efficacement et faire œuvre de pédagogie et, à notre échelle, contribuer à ce que ces faits qui divisent notre société puissent se réduire.
1: Passer par la pédagogie en plus des condamnations que l'on connaît déjà, c'est une des solutions portées par la LICRA, présidée par Maxime Rosier. On l'écoute.
5: Donc c'était l'objectif de créer ce stage avec nos partenaires pour adapter la réponse pénale, apporter une réponse pénale à tous les stades de la procédure, en alternative aux poursuites, lors des poursuites, même en post-sententiel, lorsque des actes de cette nature sont commis, que des auteurs sont identifiés et les faits établis. Donc à caractère pédagogique, qui peut aussi se cumuler avec une autre sanction, bien entendu. Mais effectivement, faire prendre conscience, comme cela a été expliqué, à ces personnes des dangers de ce type de comportement, de propos, et éviter bien entendu la récidive et toute réitération.
3: Le but aussi, c'est à terme d'élargir ce programme pour des mineurs qui sont le futur, bien sûr, du pays, qui aussi sont les plus sensibles à ces causes-là, qui sont les plus manipulables.
5: Il y a effectivement un vrai sujet en la matière, donc ça sera travaillé avec les services concernés. Il y a déjà, on va dire, des offres qui sont proposées, ou dans le cadre éducatif, bien entendu, et ça pourra effectivement être une perspective d'évolution.
3: Quel est l'objectif, on va dire, pour l'année prochaine? Vous comptez donner combien de stages, en fait? Comment ça va se répartir, en fait?
5: Alors, c'est en fonction du nombre d'affaires, donc évidemment, ça dépendra. On part a priori sur environ 4 à 5 stages par an, mais ça peut évoluer. Bien sûr, il peut y avoir peu d'affaires qui nous sont remontées, beaucoup plus d'affaires. Donc voilà, il faut que ça reste un stage qui permette les échanges, le côté pédagogique, l'information, la progression aussi de la personne tout au long de ce stage qui dure 2 jours, en fonction des différentes interventions. C'est effectivement en général moins de 10 personnes.
3: Pourquoi c'est important aussi de proposer ce stage en amont d'un jugement, d'un résultat du jugement, ou alors en aval, enfin, de différencier vraiment ça du jugement final?
5: Alors c'est propre effectivement au stage de citoyenneté qui peut être proposé soit dans le cadre d'un classement sous condition, soit d'une composition pénale, soit d'une mesure, soit d'un jugement, d'une peine complémentaire, d'un sursis probatoire, ou même en post-sententiel devant juge d'application des peines. Donc vraiment, le stage de citoyenneté de cette nature peut être proposé à tous les stades de la procédure, une fois que le magistrat le décide. Voilà, ça permet vraiment d'offrir, on va dire, une possibilité extrêmement importante aux magistrats qui statuent pour cette orientation.
1: Les premiers stages ont eu lieu à la fin du mois de juin 2026. À terme, l'objectif est d'élargir le programme aux personnes mineures jugées pour discrimination. La SDEJ annonce que chaque année, une réunion sera tenue pour piloter le projet, avec pour objectif de toujours étendre son activité. C'est la fin de cette émission. À très vite sur Radio Aviva.
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1: Bonjour, c'est Charles Victor sur Aviva pour la chanson en or. Aujourd'hui, nous évoquons les mémoires d'une figure emblématique du cinéma, Michel Blanc, décédé le 3 octobre 2024 à la suite d'un malaise cardiaque à l'âge de 72 ans. Il avait débuté avec la troupe du Splendide, des potes rencontrés dans un lycée de Nîmes. Le public le remarque dans une pièce de théâtre créée en 1979, Le Père Noël est une ordure, qui connaîtra un gros succès suivi d'un film portant le même titre. Michel se révèle dans la comédie Les Bronzés où il interprète un personnage maigrichon et moustachu, maladroit et râleur, aussi exaspérant qu'attachant. Dans la suite, Les Bronzés font du ski, il joue le rôle de Jean-Claude Duss, bloqué sur un télésiège, pris au piège dans le froid. Une scène mythique où il chante à sa manière.
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Michel Blanc incarne l'archétype du loser, comme en 1981 dans le film « Viens chez moi, j'habite chez une copine » du réalisateur Patrice Lecomte. La chanson-titre est composée et interprétée par Renaud.

0: Autre réussite, Marche à l'ombre, son premier film en tant que réalisateur. Plus de 6 millions d'entrées en 1984. On retrouve Renaud interprétant la chanson de la bande originale qui deviendra culte.
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1: Gros bosseur et perfectionniste, Michel est récompensé en 1986 au Festival de Cannes par le prix d'interprétation masculine pour Tenue de soirée et le prix du scénario pour Grosse fatigue en 1994. Dans les années 2000, sa carrière est marquée par de grands rôles dramatiques et plusieurs réalisations. Il reçoit les honneurs de la profession avec le César du meilleur acteur dans un second rôle pour L'exercice de l'État en 2012. Il sera nommé 4 fois au César du meilleur acteur sans jamais obtenir la statuette. La saga des bronzés lui collera à la peau. La troupe du Splendide se reforme en 2006 pour tourner le 3e opus intitulé « Les amis pour la vie » qui se retrouve 27 ans après. Le chanteur italien Zucchero interprète « Baila Morena », un morceau en tête des ventes en France pendant 4 semaines.

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1: Bonjour et bienvenue dans les rendez-vous de l'emploi. Et comme tous les jours, je vous propose 3 offres d'emploi accessibles sur le site France Travail. La première offre est un poste d'agent de police municipale de jour à Juvignac. Pour ce CDI de 35 heures, vous serez en charge de participer à la mise en œuvre des pouvoirs de police du maire en matière de prévention, tranquillité, sécurité et salubrité publique. Vous devez avoir l'esprit d'équipe et faire preuve de réactivité. 1 an d'expérience souhaitée. Le numéro de l'offre 209-VZNN. La deuxième proposition est un poste de réceptionniste de nuit polyvalent à Castelnau-le-Lez. Pour ce CDI de 35 heures, vos missions. Vous serez le premier contact des clients, assurant un accueil chaleureux et professionnel. Vous gérerez les formalités d'arrivée et de départ. 1 an d'expérience souhaitée. Il est demandé de faire preuve d'adaptation et d'être à l'écoute. Le numéro de l'offre 209-VRGQ. La troisième offre est un poste de conseiller de vente en boulangerie-pâtisserie à Montferrier-sur-Lez. Pour ce CDI de 35 heures, vous serez chargé de l'accueil, des conseils et de la fidélisation clientèle. Débutant accepté. Pour ce poste, il faut faire preuve de rigueur et de précision. Le numéro de l'offre 209-TJXX. Et voilà, c'est tout pour ces rendez-vous de l'emploi et je vous souhaite du courage dans vos recherches. À bientôt sur Radio Aviva.
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1: Jean-Bernard Dubois, bonjour.
2: Bonjour.
1: On a beaucoup parlé de la Ligue, on a parlé de ses campagnes, etc. Moi, j'aimerais beaucoup qu'aujourd'hui, on puisse évoquer quel est le rôle sociétal de la Ligue, justement.
2: Alors, la Ligue avait traditionnellement trois grandes missions, soutien aux patients, soutien à la recherche, information sur le dépistage et la prévention. Et on vient d'y ajouter une quatrième mission très importante qui est le rôle sociétal, comme vous le disiez. Et ça, je crois que c'est très important. La Ligue, elle vit avec son temps et elle veut être un vecteur d'opinion, un créateur d'idées nouvelles, un initiateur, un promoteur de transformation positive pour la cancérologie et pour les patients qui sont porteurs de cancer. Alors qu'est-ce que ça veut dire rôle sociétal? Ça veut dire que nous, en tant que

0: association, nous voulons donner notre opinion sur des prises de décision politique. Et bien entendu, si possible, donner l'opinion avant que la décision soit prise.
1: Donc, intervenir en expert.
0: Intervenir en expert en amont de toutes les grandes décisions.
1: C'est très ambitieux.
0: C'est très ambitieux. Il y a déjà des exemples. Nous avons été très à la pointe dans la création d'une commission d'experts qui a abouti à une loi qui est la loi dite du droit à l'oubli.
1: Ce qui est une loi exceptionnellement importante.
0: Importante. Droit à l'oubli, ça veut dire quoi? Ça veut dire qu'actuellement, dans la mesure où nous avons fort heureusement de plus en plus de cancers guéris, où ces cancers guéris vivent longtemps, ils rejoignent l'espérance de vie de la population normale, globale.
1: Donc ça, c'est important.
0: Et donc, il est tout à fait normal de les considérer comme des gens normaux et non pas comme porteurs de cancer toute leur vie, ce qui n'est pas vrai.
1: Ce qui veut dire que ces personnes qui veulent faire un prêt, quelques temps avant, après 10 ans de bonne santé, je dirais, de guérison, pardon, je ne trouvais pas le mot, à ce moment-là, on ne va pas pouvoir leur reposer leur santé.
0: Absolument. Il faut qu'ils puissent avoir des prêts, il faut qu'ils puissent avoir des interlocuteurs qui sont en face d'eux, qui les considèrent comme des citoyens tout à fait normaux.
1: C'est ça.
0: Pas des citoyens qui sont handicapés par une maladie qu'ils n'ont plus, dont ils sont guéris. Donc ce droit à l'oubli, actuellement, fait que, je crois, la vie des patients, même s'il y a encore quelques réticences d'ordre, je dirais, culturel, la vie des patients est redevenue normale.
1: C'est amélioré, effectivement, ils peuvent vivre normalement. Alors, c'est un beau succès pour la Ligue, cette loi soit sortie.
0: Bien sûr. Il y a d'autres exemples, par exemple, la position que la Ligue a prise au moment de la fixation du prix de certains médicaments, certaines molécules innovantes coûteuses. Oui. Les traitements coûteux, innovants, sont très chers, nous le savons. Il y a plusieurs raisons à cela. Et c'est tout à fait normal.
1: On reviendra peut-être là-dessus à un autre moment.
0: Bien entendu, on pourra en reparler. Mais il est aussi important que la Ligue se fasse l'écho du souci qu'ont les médecins et de l'exigence légitime qu'ont les patients de pouvoir accéder à tous les traitements. Tous les patients doivent avoir les mêmes traitements. Notre système de santé est tel qu'il n'y a pas la place pour la discrimination face aux patients qui peuvent se payer les médicaments et d'autres qui ne peuvent pas. Tout le monde doit pouvoir les avoir, mais bien entendu, il faut que pour les structures hospitalières, cliniques privées ou hôpitaux publics, il faut que ces structures-là puissent se payer ces médicaments.
1: Bien sûr, qu'elles
0: aient un soutien. Donc la Ligue, elle a fait remarquer en haut lieu, au niveau de la commission ministérielle qui fixe le prix des médicaments, elle a fait remarquer que ces fixations devaient quand même tenir compte
1: de
0: l'accès au traitement tous.
1: Parce qu'on a vu un vent de panique avec des gens qui allaient aux Indes se faire soigner,
0: etc. Et ça, il faut absolument l'éviter. Oui. Nous n'avons aucune raison, avec notre système de santé, de faire appel à des pays étrangers pour que certains puissent avoir des médicaments et d'autres.
1: Très bien. Donc on le voit, un rôle extrêmement important pour la Ligue. Quel sera votre prochain combat?
0: Alors, les prochains combats, il y a bien entendu des positions qui sont d'ordre national et même européen et international, puisque nous avons fait valoir au niveau de l'UNESCO une initiative qui me paraît très importante, qui est l'éducation à la santé.
1: Oui.
0: Tout citoyen doit avoir des informations sur sa santé, c'est-à-dire d'abord sur le fonctionnement de son propre corps.
1: La façon de gérer son capital santé.
0: La façon de gérer son capital santé, la façon de s'alimenter, la façon de se comporter, la façon de vivre qui fait que...
1: Donc ça commence à l'école.
0: On peut, par cette façon de vivre, modifier l'incidence des cancers. Ça commence effectivement à l'école, très tôt. Et la Ligue a été très proactive dans la proposition sur le parcours d'éducation à la santé dès la maternelle.
1: Très bien. Donc ça, c'est un point extrêmement important et important pour tout citoyen parce que finalement, ça nous permet tous de gérer un capital santé et de le savoir le faire gérer aussi par les enfants, etc. Ça a un impact énorme.
0: Absolument.
1: Donc le conseil pour clôturer cette émission qui est destinée au rôle sociétal de la Ligue, le conseil
0: c'est de faire en sorte que tous nos bénévoles, tous nos adhérents et même tout individu qui se préoccupe de problèmes de santé fasse éventuellement connaître à la Ligue ses préoccupations.
1: La difficulté. Oui. Voilà, les difficultés. Donc, restez connectés avec la Ligue. Exactement. C'est ce que je peux dire à nos auditeurs. Mmh. Restez connectés avec la Ligue. Si vous faites face à une difficulté particulière, il est important qu'elle remonte pour qu'elle puisse être traitée dans le cadre de ce rôle sociétal de la Ligue.
0: Exactement.
1: Merci, professeur Dubois.

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1: Bonjour à toutes et à tous et bienvenue dans votre agenda. Voici les événements et les sorties à venir. Ne manquez pas les manifestations des 13 et 14 juillet à Montpellier. Au programme, le 13, prise d'armes sur l'esplanade de Charles de Gaulle, départ en cortège pour la retraite au flambeau et spectacle son et lumière jusque 1h du matin. Pour les petites fins, des food trucks sont présents tout au long de la soirée. Vous pourrez le 14 juillet au parc Charpak profiter d'un concert gratuit en plein air avec les artistes du chœur et les musiciens de l'Opéra Orchestre National Montpellier-Occitanie. À 23h, un spectacle son et lumière grandiose précédera le bal des pompiers. Les agglomérations alentours proposent également des animations et soirées festives. À Baillargues, par exemple, le 13 juillet, un feu d'artifice sera tiré depuis le complexe sportif Roger Bamburc dès 22h. Et bien sûr, les communes de Castelnau-le-Lez, Jacou, La Vérune, Le Crès et Saint-Jean-de-Védas vous proposeront leur propre spectacle pyrotechnique. À l'occasion de la Coupe du Monde de football, Montpellier propose une exposition inédite. À travers la prestigieuse collection Louis Nicolin, des pièces rares vous plongeront dans la fabuleuse histoire du football. En entrée libre, l'exposition a lieu jusqu'au 18 juillet tous les jours de la semaine, hormis le dimanche. Pour une parenthèse conviviale, le rooftop du Jost Hôtel Montpellier vous accueille chaque lundi soir avec son offre huîtres et vins. Jusqu'au 31 août, venez déguster 6 huîtres accompagnées d'un verre de vin blanc. Comptez 14€ par personne, ouverture dès 18h, il n'est pas utile de réserver. Et pour finir, à Baillargues, l'église Saint-Julien accueillera le 15 juillet de 19h à 20h un concert exceptionnel du quatuor Elmire. À l'occasion du festival Radio France Occitanie Montpellier, les musiciens mettront à l'honneur deux figures emblématiques, Haydn et Beethoven. Ainsi s'achève l'agenda des sorties de Radio Aviva. 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À bientôt sur Radio Aviva.

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1: Bonjour à toutes et à tous dans l'actualité du jour. La librairie Sorens a fermé ses portes pour cause de liquidation judiciaire. Face à cette situation, la région Occitanie et la métropole de Montpellier ont décidé d'intervenir. David Lafarge, patron de Sorens, se verra bientôt proposer par les deux collectivités un nouveau projet en un nouveau lieu. À lui de trouver les finances. On le voit, nombre de questions restent en suspens. David Lafarge pourra-t-il trouver les fonds nécessaires pour relancer l'activité? Et dans ce cas, est-ce que cela se fera toujours sous le nom de Sorens? Un vélobus électrique a été inauguré devant l'école Lamartine de Montpellier. Initiative du relais maison des enfants, ce véhicule inclusif peut transporter jusqu'à 7 enfants, dont 4 doivent tout de même pédaler. Le vélobus assurera les trajets entre l'école Condorcet à Boutenay et le relais, près de la place Pétrarque. Les déplacements des enfants du relais des petits au petit relais, les mercredis pendant les vacances, ainsi que les sorties organisées par l'association. Coût total de ce bijou presque 100% français, 28 000 euros. Deux hommes ont été interpellés après plusieurs départs de feu dans l'Hérault. Le premier, âgé de 27 ans, a été arrêté à proximité d'un incendie à Carlencas. Déjà condamné pour des faits similaires, il est toujours en garde à vue prolongée dans le cadre de l'enquête. Le second, un jeune homme de 21 ans, interpellé à Abellan, a été rapidement mis hors de cause, les premiers éléments indiquant qu'il se trouvait chez lui au moment du départ des flammes. Les enquêteurs poursuivent néanmoins leurs investigations pour déterminer d'éventuels liens avec d'autres incendies survenus dans le département. Une première au Pic Saint-Loup. L'État a autorisé le domaine de Mortiès à créer une retenue d'eau destinée à irriguer ses vignes. Ce bassin de 8000 m² pourra stocker plus de 20 000 m³ d'eau récupérée grâce aux eaux de ruissellement et à deux ruisseaux temporaires. Alors que le viticulteur engagé en agriculture biologique et biodynamique invoque le manque de ressources face au changement climatique, le projet, situé dans un secteur naturel protégé, suscite des inquiétudes. Lors de l'enquête publique, une majorité des contributions, craignant un impact sur les cours d'eau et les écosystèmes, s'est en effet montrée défavorable. C'est la fin de ce flash, merci de l'avoir suivi. Excellent week-end à tous.
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3: Artiste qui détourne, colore et modèle la société avec humour, Zarno, pâte à modeleur, transmet sa technique aux plus jeunes tout en laissant libre cours à leur imagination.
4: C'est un projet avec trois écoles, des villages de Roquetaillade, Beauriège et Fest-Saint-André. Donc la première session, c'était la réalisation de personnages en pâte polymère, donc l'initiation au modelage, à la sculpture, avec chacun à leur niveau, maternelle, CE1, CE2, CM1, CM2. Première étape, donc réalisation d'un personnage. Deuxième étape, réalisation d'accessoires. Et suite à leur création, chaque élève, avec leurs enseignantes, ont imaginé un scénario d'une histoire. Et aujourd'hui, nous sommes donc à la troisième session, donc on clôture le projet en prenant des photos qui vont servir à illustrer cette histoire.
5: On a fait des bonhommes avec Zarno. Les grands, ils devaient faire la copine de Mathéo. Les petits de Bourriage, ils devaient faire l'animal de compagnie du personnage principal. Et c'était une luciole.
6: Une luciole jaune, bleu et rouge.
7: Très rouge, rose et blanc.
8: J'ai pris fuchsia, bleu clair et rouge.
9: C'est fuchsia, or et bleu clair.
10: Alors je l'ai fait or, jaune avec du flashy.
11: C'est un personnage qui s'appelle Mathéo. Il est normal, il aime bien les glaces. Il a des cheveux marrons et courts.
12: On a fabriqué des personnages et d'autres choses par rapport à l'histoire.
13: Avec de la pâte à modeler.
14: Bah, on a fait des bonhommes, on a fait des champignons et on a fait du raisin. On a fait des paniers de fleurs, on a fait des bonhommes.
15: Si on fait la pâte, c'est pour qu'elle soit bien molle.
16: On a fait leur tête, on a fait leur corps, on a pris un pic pour les assembler. On a fait les cheveux, les oreilles, ses pieds, le nez et la bouche. Et après, on allait regarder dans des endroits pour les placer pour faire notre BD. Et après, on a pris des photos avec les personnages dans les endroits. Et après, c'est fini.
17: J'aime beaucoup modeler.
18: J'ai adoré cet atelier.
19: C'est trop amusant.
20: Je suis fière. Qu'est-ce que j'ai fait?
21: Youpi! Youpi!
4: C'était une initiation au modelage en pâte polymère. Personnellement, j'amène un genre de pas à pas que je montre à chaque fois un exemple devant les élèves. Et c'est toujours assez bluffant de voir à la fin l'élève, à partir de ce pas à pas, comment il laisse parler son imagination en agrémentant son personnage d'accessoires, de différentes couleurs, et de voir la créativité justement s'exprimer à travers un travail. Je suis partisan d'apprendre en s'amusant, donc c'était le cas encore sur cette session avec ces trois écoles, où c'était un réel plaisir d'intervenir.
3: Ce numéro de 180 secondes a été réalisé par Radio Balade pour l'Assemblée régionale des radios associatives dans le cadre d'un partenariat avec la région Occitanie-Pyrénées-Méditerranée.

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1: Dans le Val d'Azun, un festival propose de ralentir, d'écouter et de réfléchir autrement au monde. Le festival éco-poétique Le Murmure du Monde, né en 2021, réunit écrivains, artistes et habitants. Une question demeure, la culture peut-elle transformer un territoire et ceux qui l'habitent ? Mathilde Walton, fondatrice du festival Le Murmure du Monde.
2: Le territoire était prêt pour accueillir ce type d'événement, ce type de problématique. La magie de ce festival, c'est précisément son environnement. On a créé le Murmure du Monde parce qu'il y avait une forme de nécessité pour nous à faire ça. Dans le fond, oui, on voulait que ça marche, mais j'ai envie de dire, même si ça n'avait pas marché, on l'aurait fait quand même. Et quelque part, c'est pas que j'ai jamais douté que ça allait répondre. Le pari, il a été la première année. Et comme ça a fonctionné immédiatement, on a compris que l'angle qu'on prenait pour parler de la bascule écologique, bah, en fait, il tapait juste.
1: Céline Gouzon, facilitatrice au tiers-lieu d'Azun à Aucun.
3: Le fait d'échanger, de rencontrer d'autres idées, je pense que oui, ça peut peser sur une manière de voir son territoire en tout cas, et de se sentir aussi la possibilité d'agir. C'est pareil, c'est pas quelque chose d'inaccessible. On peut tous être acteurs de notre territoire en participant à des initiatives comme le Murmure, en participant en étant bénévole au tiers-lieu ou en étant élu sur le territoire. Et ça, je pense que toutes ces initiatives-là permettent aux gens de se rendre compte que c'est possible. Toutes les questions qui concernent l'environnement et le patrimoine local, on voit que ça fait bouger un peu les frontières de ce qu'on imagine.
1: Karine Depère, libraire au Cairn.
4: On a tout de suite été très complémentaires et en fait, très vite, on s'est rendu compte que beaucoup de gens attendaient ce genre de choses. Donc, il y a eu un étonnement à la création, mais en fait, le Cairn a toutes ses propositions ont immédiatement pris. C'est vrai que plus on rajoute de nouvelles propositions et de nouvelles créations, moins les gens sont étonnés. Il y a un appétit toute l'année pour les événements, mais au moment du murmure, c'est tout simplement stupéfiant, émouvant et nourrissant.
1: Et les festivaliers ? Ils en pensent quoi de tout ça ? Quel rapport ont-ils avec ce festival ? Avec quoi repartent-ils chez eux ?
5: Plein de belles images, de beaux récits, de belles réflexions. Ça permet de réfléchir sur le monde. Puis beaucoup de partage entre les personnes. Donc c'est très agréable.
6: Avec des gens comme vous, ça me requinque. Je me dis en fait, on va peut-être arriver à faire quelque chose par addition des idées, des solidarités, des courages. Voilà.
1: Et si une vallée pouvait influencer la façon dont on décide ? Ce numéro de 180 secondes a été réalisé par Fréquence Plus pour l'Assemblée régionale des radios associatives dans le cadre d'un partenariat avec la région Occitanie-Pyrénées-Méditerranée.

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1: Yamna Sali, bonjour.
2: Bonjour.
1: Alors, vous avez écrit « Cher Dieu, une fillette dans l'Algérie des années noires » que vous avez publié aux éditions Chèvrefeuille étoilée. Vous vous adressez à Dieu. Alors que vous êtes née en Algérie, vous avez vécu pendant les années noires en Algérie et vous êtes venue à 23 ans poursuivre vos études en France. Donc, vous êtes des deux civilisations et des deux cultures. Expliquez-moi comment vous avez pu compenser et concilier l'une et l'autre.
2: Alors effectivement, je suis un petit peu imprégnée, que ce soit des classiques français ou de la culture algérienne, étant donné que j'ai grandi là-bas durant les années 90. Comment concilier les deux ? Ben, en fait, de manière très fluide et très naturelle, parce qu'en fait, les Algériens concilie complètement le côté arabe ou musulman et l'héritage aussi finalement le butin de guerre de la langue française. Moi, ayant une mère qui était professeure de littérature française et qui était passionnée des classiques, alors que mon père était plus arabisant, qu'avait fait l'école coranique quand il était petit. Et les deux, en fait, cohabitaient de manière très fluide à la maison. C'était naturel pour nous de parler les deux langues, de se faufiler comme ça entre les différents personnages que pouvaient nous raconter, que ce soit les classiques français ou les histoires que véhicule la civilisation musulmane.
1: Alors, on en vient donc aux années noires où le fils prend le pouvoir et évidemment, c'est très difficile pour une jeune fille de vivre sa vie.
2: Oui, tout à fait. Que ce soit pour les jeunes filles ou les femmes en Algérie à ce moment-là. Il faut savoir qu'en 1984, le code de la famille qui place la femme en statut de mineure à vie a été adopté en Algérie. Donc, il était inspiré de la charia islamique. Et je suis née quelques mois après l'adoption de ce code. Un coup du sort comme ça, et c'est vrai que après, pendant les années 90, ça a été très compliqué, notamment le corps de la femme qui est devenu un enjeu politique, un enjeu de combat entre le GIA, donc les groupes islamiques armés, et le peuple algérien. Il y a eu énormément d'enlèvements de jeunes femmes, d'enseignantes. Effectivement, les femmes ont payé le tribut de cette période-là dans leur corps, et comme toujours, comme dans toutes les guerres ou les guerres civiles, c'est toujours les femmes qui trinquent en premier.
1: Alors, vous vous rebellez contre cet emprisonnement des femmes, la soumission nécessaire. Vous n'êtes pas soumise, vous refusez ce tabou et vous voulez avoir la liberté de penser.
2: Alors, je me suis pas vraiment posé la question à partir du moment où, d'aussi loin que je me souvienne, j'ai toujours eu cette liberté de penser-là. Il y a quelque chose, moi, qui me révoltait. C'est-à-dire que moi, Dieu, quand j'étais petite, c'était une sorte d'ami imaginaire ou de doudou à qui je m'adressais un petit peu l'équivalent. D'ailleurs, j'étais persuadée que le Père Noël et Dieu étaient la même personne. Et donc, en fait, pour moi, c'était presque un égal, quelqu'un à qui on s'adresse, dans des moments où on se sent pas bien, ou tout simplement pour lui confier, comme un journal intime, tout ce que je pouvais vivre. Et qu'on puisse prêter, en fait, à ce Dieu-là, très sympathique, en tout cas, de la manière dont moi je le voyais, cette intention-là d'enfermer finalement le corps des femmes, alors que c'est lui qui l'a créé, ça m'a révoltée, ça m'a toujours révoltée, et j'ai décidé de m'adresser à lui, de lui écrire et de lui dire, est-ce que tu es au courant de ce qu'on te prête comme intention ?
1: Alors, ce Dieu compatissant, est-ce qu'il va vous aider à vous sortir de ces tabous et de cette condition d'emprisonnement ?
2: Oui, tout à fait, parce qu'à partir du moment où comment dire, quelqu'un, enfin, on a fait une rencontre il y a quelques jours autour du livre et il y a quelqu'un qui dans le public est intervenu en disant, j'ai l'impression que votre Dieu, c'est un peu un substitut d'un psychologue. On peut le voir effectivement de cette manière-là. Et dans ce sens-là, oui, évidemment, ça m'a beaucoup aidée parce que j'avais quelque part un endroit où déposer toutes mes frustrations, toutes mes réflexions et toutes mes révoltes.
1: Alors, il est évident aussi que vivant en Algérie pendant ces années noires, vous n'avez plus envie d'y rester et vous partez en France.
2: Alors oui, je pars en France parce que on m'offre une bourse d'études pour poursuivre mes études. Mais il y a une espèce de quête comme ça, de liberté ou de trouver une individualité, mon individualité. Ça coïncide aussi avec le fait que je suis une jeune adulte et que je veux plus être traitée comme une mineure à vie. Il y a plein de choses qu'on veut faire et où finalement il faut demander les autorisations toujours au père, au mari, quand on est en Algérie. Et je voulais avoir cet espace de liberté où je me sentais enfin adulte, c'est-à-dire libre. Bon, après, en France, ça va être le deuxième tome. J'ai découvert qu'en fait, le patriarcat existe aussi en France. C'est tout simplement les outils d'oppression du corps de la femme qui vont changent, en fait, qui ne sont pas les mêmes. C'est pas les mêmes... C'est pas les mêmes outils qui sont utilisés pour restreindre les femmes dans leur liberté par rapport à leur corps, mais que le système qui était à l'œuvre est le même finalement.
1: Oui, et alors je crois que vous vous rebellez contre le fait qu'il y a une sorte de radicalisation, je sais pas s'il faut employer ce terme, en France, et que les jeunes filles qui auraient la liberté de vivre comme une jeune fille française se voilent, s'habillent en noir, etc.
2: Alors, par rapport à cette question, c'est vrai que je me suis longtemps questionnée, je me suis beaucoup entretenue, ce genre de jeunes femmes. Moi, je travaille aussi dans les centres sociaux où j'ai créé des cercles de parole et où j'interviewe ces femmes-là qui sont invisibilisées en France. Il y en a beaucoup aussi qui sont immigrées, même de première génération, et qui ne parlent que arabe ou alors qui sont au cours d'alphabétisation. Je discute beaucoup avec elles et je me rends compte qu'en fait, on n'est pas du tout sur les mêmes revendications et les mêmes problématiques. C'est-à-dire que se voiler ou en tout cas cacher le corps de la femme à l'époque, quand il y avait le FIS et surtout le GIA qui menaçait les jeunes femmes, c'était une injonction. Alors ici, c'est un petit peu différent, c'est-à-dire l'injonction, c'est le modèle qu'on leur impose et dans lequel peut-être elles ne se reconnaissent pas. Et j'ai beaucoup quand même l'impression que ça a directement un lien avec aussi comment on se sent en tant que femme dans son corps. Il y a énormément de jeunes femmes qui vont se réfugier dans la religion ou dans une sorte de vie recluse, tout simplement parce qu'elles ne se sentent pas bien ni dans leur tête ou dans leur corps. Donc voilà. Après, bon, il y a quand même une particularité à prendre en compte parce que les cas diffèrent et les revendications diffèrent. Il y en a, c'est vraiment une revendication identitaire. Il y en a d'autres, c'est une revendication politique. Il y en a encore d'autres, c'est juste parce qu'elles sont pas bien dans leur corps que voilà, bon, c'est pratique d'être couverte.

0: Je rappelle, cher Dieu, une fillette dans l'Algérie, des années noires que vous avez publiées au Chèvrefeuille étoilé. Merci.
1: Merci beaucoup.
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1: Bonjour à toutes et à tous et bienvenue dans votre agenda. Voici les événements et les sorties à venir. Ne manquez pas les manifestations des 13 et 14 juillet à Montpellier. Au programme, le 13, prise d'armes sur l'esplanade de Charles de Gaulle, départ en cortège pour la retraite au Flambeau et spectacle son et lumière jusqu'à 1h du matin. Pour les petites fins, des food trucks sont présents tout au long de la soirée. Vous pourrez le 14 juillet au parc Charpak profiter d'un concert gratuit en plein air avec les artistes du chœur et les musiciens de l'Opéra Orchestre National Montpellier-Occitanie. À 23h, un spectacle le son et lumière grandiose précédera le bal des pompiers. Les agglomérations alentour proposent également des animations et soirées festives. À Bayargues, par exemple, le 13 juillet, un feu d'artifice sera tiré depuis le complexe sportif Roger Bamburc dès 22h. Et bien sûr, les communes de Castelnau-le-Lez, Jacou, La Vérune, Le Crès et Saint-Jean-de-Védas vous proposeront leur propre spectacle pyrotechnique. À l'occasion de la Coupe du Monde de football, Montpellier propose une exposition inédite. À travers la prestigieuse collection Louis Nicolin, des pièces rares vous plongeront dans la fabuleuse histoire du football. En entrée libre, l'exposition a lieu jusqu'au 18 juillet tous les jours de la semaine, hormis le dimanche. Pour une parenthèse conviviale, le rooftop du Jost Hôtel Montpellier vous accueille chaque lundi soir avec son offre huîtres et vin. Jusqu'au 31 août, venez déguster 6 huîtres accompagnées d'un verre de vin blanc. Comptez 14 euros par personne, ouverture dès 18h, il n'est pas utile de réserver. Et pour finir, à Bayargues, l'église Saint-Julien accueillera le 15 juillet de 19h à 20h un concert exceptionnel du quatuor Elmire. À l'occasion du festival Radio France Occitanie Montpellier, les musiciens mettront à l'honneur deux figures emblématiques, Haydn et Beethoven. Ainsi s'achève l'agenda des sorties de Radio Aviva. 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À bientôt sur Radio Aviva.

0: Bonjour et bienvenue à Radio Aviva 88 FM Swing Doctors. C'est une émission dédiée à la musique de swing et de jazz. Et bonjour Nico.
1: Bonjour Arthur.
0: Bon, on va plonger directement dans le vif des affaires parce que je suis très content ce matin. J'espère que tu es content aussi.
1: Ben oui, tout va bien.
0: Tu es content? Oui,
1: tout va bien.
0: Oui, oui, je vois que
1: tout est parfait.
0: Tu as une chemise qui dit Like what you see.
1: Yes.
0: J'aime ce que je vois.
1: Exactement.
0: Bleu, magnifique. Hein? Bon, on va aimer ça et je crois qu'on va aimer ce qu'on entend aussi parce que je suis
1: pendant
0: très content. J'ai un nouveau disque que j'ai trouvé de Alberta Hunter. Mm-hmm. Alberta Hunter, c'est une chanteuse exceptionnelle et elle va commencer avec un titre qui s'appelle I'm Having a Good Time, c'est-à-dire je m'amuse. Et si celui qui écoute ce disque, ce titre-là, ne s'amuse pas et tape du pied, je crois que je donne ma langue au chat, je abandonne. Parce que là, il faut être entraîné. Elle est au cookery dans les années 80 aux États-Unis, à New York. On y va!

0: Avec tous les applaudissements.
1: Avec les applaudissements, ça c'était au Cookery à New York. Et oh, qu'est-ce que ça, c'était un monument du blues, du swing et du jazz. Alberta Hunter, et elle était entourée, bon, elle avait son pianiste Gerald Cook. Bon, Gerald Cook, c'était quelqu'un d'extraordinaire. C'était un musicien classique, un noir américain de Chicago, qui est devenu pianiste classique. Et aussi, c'était un pianiste de jazz très rare de musiciens qui peuvent aller dans les deux sens et jouer musique classique à un très très haut niveau et aussi jazz comme un des meilleurs accompagnistes de jazz qui a existé et aussi un formidable musicien tout court. Et avec Jimmy Lewis qui était le bassiste. Bon, cette histoire de Albert Hunter, je vais le tracer un tout petit peu après avoir écouté le prochain titre qui est un titre composé par George Gershwin, I've Got Rhythm, j'ai du rythme. Merci Nico, on y va.

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0: Et ça, c'est Alberta Hunter. Et bon, Alberta Hunter, c'est une des carrières les plus extraordinaires qu'on a jamais vues dans le jazz, le blues, et même dans la musique plus tout court, on pourrait pratiquement dire. Elle est née à Memphis, dans la Tennessee. Ça, c'est la ville de W.D.C. Handy, qui a composé Saint Louis Blues. Donc, elle a été baignée dans le blues, dans le gospel, quand elle était très jeune. Tennessee, ça fait partie du sud des États-Unis. Elle avait 16 ans. Elle est montée à Chicago avec son institutrice, sans dire un mot à sa mère. Elle est partie à Chicago où elle a commencé à chanter. Elle a intégré, elle a chanté avec King Oliver et Louis Armstrong à Chicago. Elle a fait des enregistrements avec Fletcher Henderson autour de Chicago et après avec Fats Waller. Et après, elle est montée, elle est allée à New York. Elle a enregistré, elle traversait blanc, noir, elle était avec des musiciens de tout bord, et même elle a enregistré avec Phil Napoleon, qui était un musicien blanc, trompettiste, avec The Original Memphis Five. Elle a joué, elle a chanté avec Sidney Bechet, et après elle est venue ici à Paris dans les années, en France, dans les années 30, où elle a fait, elle était une vedette à cette époque-là. Elle a fait tous ses enregistrements. Elle a été dans les films et elle a enregistré avec Charlie Shavers pendant la Deuxième Guerre mondiale. Elle a chanté pour les boys. Elle a surtout traversé de l'Atlantique Pacifique partout. Elle a chanté pour les troupes, les soldats. Et elle a même chanté devant le général Eisenhower, Field Marshal Montgomery et le général Zhukov, qui était commandant des soldats soviétiques, oui, en Allemagne. Elle a été décorée par le président Truman. Et après, vers un certain âge, je ne sais pas, elle avait 62 ans, elle a complètement abandonné la musique, pratiquement. Elle est devenue infirmière. Elle a fait ses études à 62 ans, quand la plupart des gens commence à prendre retraite. Elle a commencé à travailler dans le Goldwater Hospital à New York. Elle a menti sur son âge. Elle a dit qu'elle avait 50 ans. Elle avait vraiment 62 ans, au-delà de la retraite. Elle a travaillé pendant 20 ans. Et finalement, l'hôpital a découvert qu'elle avait elle était plus âgée qu'elle ne disait. Entre-temps, elle avait mis en sourdine sa carrière, mais elle a quand même fait un enregistrement avec Lil Hardin, qui était la femme de Louis Armstrong. Mais elle essaie de garder ça en silence pour que l'hôpital ne sache pas. Finalement, elle a été mise en congé à la retraite par l'hôpital et elle était libre. Et Barney Josephson, qui était le patron du Cookery à New York, a persuadé Alberta Hunter de revenir et chanter. Elle est venue, elle a fait un éclat. Elle était à la télévision, elle était sur tous les meilleurs spectacles. Elle a fait une troisième, quatrième carrière où elle a continué à chanter. Et là, on le trouve ici au Cookery à New York avec Gerald Cook, pianiste, Jimmy Lewis, bassiste. Alberta Hunter, elle va chanter « Sometimes I'm happy ». Parfois, je suis heureuse. On y va.
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0: 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Et là, on va dire au revoir à Alberta Hunter sous les applaudissements au Cookery. Exactement. À New York. Oui, Nico. Et on va maintenant continuer avec Marty Gross. Marty Gross, il est né en Allemagne, il parle allemand, mais il est, après, il a fait sa carrière aux États-Unis. Il est guitariste, il chante, il fait des arrangements. On va l'entendre jouer et chanter avec son groupe Once in a Million. On y va.
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Oui, ça c'était Marty Gross qui était à la guitare et qui chantait. Et il est entouré avec, il a Bobby Gordon qui est clarinettiste et aussi Greg Cohen, le bassiste. Et tous ces musiciens tournent ici en Europe très, très souvent. Et on va écouter un autre titre de ce groupe, Isn't There a Little Love, chanté par Marty Gross et joué par ce groupe. On y va.

Ah oui, c'était Marty Gross, guitare, il chantait, il fait l'arrangement avec Bobby Gordon, clarinette, Greg Cohen, basse, et j'ai oublié de dire, c'était Peter Eklund qui est au cornet. On va continuer avec un titre qui nous ramène aux big bands des années 30-40. Jimmy Dorsey a joué ceci, et voici Marty Gross et son groupe qui joue Sentimental Journey. On y va.

Ah oui, c'était Marty Gross, le guitariste et chanteur, et son groupe a fait jouer Sentimental Journey, Voyage Sentimental, qui était un grand hit dans les années 40, je crois. Et bon, on va continuer maintenant avec Earl Hines, le grand pianiste, avec Muggsy Spanier, et Baby, Won't You Please Come Home. On y va.

0: Ah oui, c'était Earl Hines, Baby Won't You Please Come Home avec Moxie Spanier, et tu as une chemise qui dit I like what I see, j'aime oui. ce que je vois, et je veux aimer ce que tu vas dire tout de suite, Nico.
1: Eh bien oui, puisqu'on rappelle aux auditeurs qui nous rejoignent peut-être à l'instant sur le 88 FM à Montpellier son agglomération, c'est l'émission Swing Doctors avec Arthur qui nous parle, qui nous présente le meilleur de la musique jazz et du swing. Et puis sachez que si vous loupez l'émission, bah, c'est pas grave, vous pouvez quand même nous réécouter, et c'est possible le samedi à 17h et le dimanche à 11h.
0: Et je te remercie, Nico, et on va faire Blackbird, excuse-moi, joué par Christian Illion. C'est un saxophoniste français, c'est un groupe franco-français. Georges Arvanites, qui était peut-être un des doyens, des pianistes français de jazz, avec mon ami Jean-Claude Benetto qui est à la basse. On va en entendre. On y va avec Bye Bye Blackbird.

Oui, ça c'était Christian Hillion, ténor saxophoniste français. Il était de Bretagne. Et, oui. Et Georges Arvanitas, qui était de Marseille, un pianiste qui a étudié la musique classique et est devenu peut-être, quand les grands artistes venaient des États-Unis, comme disons Chet Baker ou Sonny Chris ou Cat Anderson, Coleman Hawkins, etc., etc., il demandait Georges Arvanitas comme pianiste parce que c'était un merveilleux pianiste de jazz. Et bon, Jean-Claude Benetto, mon ami, qui était à la basse. On va maintenant rester en France avec Marc Laferrière. C'est un des grands noms du jazz français. Il est saxophoniste, altoïste. Et il est là avec son fils, Stan Laferrière, un de ses fils. Il y a un autre fils qui s'appelle Olivier. Ses fils s'appellent Stan et Olivier, c'est-à-dire Oliver, c'est-à-dire clin d'œil à Laurent Hardy. Et Pierre Mengour, qui est à contrebasse, et François Laudet à la batterie. Et voici un titre qui a été enregistré à l'origine par Louis Armstrong, Cornet Chop Suey. Bon, ça peut être un peu, disons, un certain décalage, l'entendre au alto saxophone, mais moi je trouve que c'est merveilleusement joué par Marc Laferrière. On y va.

Ah, je trouve ça fabuleux, vraiment une maîtrise totale de son instrument. Marc Laferrière, merveilleux exemple de cornet chop suey, qui a été rendu célèbre par Louis Armstrong, et pourquoi pas alto sax, magnifique. Et maintenant, on va, son fils Stan Laferrière a montré combien il est absolument merveilleux comme pianiste. Et là, avec l'introduction de Squeeze Me de Fats Waller, on va vraiment voir une magnifique introduction et ce titre joué par Marc Laferrière et son groupe. On y va.

magnifique. Freeze Me de Fats Waller, joué par le groupe de Marc Ferrière avec son fils Stan Laferrière au piano. On continue avec un titre de rendu célèbre par Louis Armstrong, Strutting with Some Barbecue. On y va.

0: Ah oui, c'était Marc Laferrière qui a joué avec son groupe, surtout son fils, Stan Laferrière, merveilleux pianiste, Strutting with some Barbecue. J'ai beaucoup aimé le clin d'œil à la fin. Très, très bon.
1: Ouais.
0: Et bon, on va maintenant écouter un autre alto-saxophoniste qui s'appelle Art Pepper. Et bon, Art Pepper, c'était un quelqu'un avec une carrière extrêmement variée qui tombait un peu dans l'usage des choses qu'il ne fallait pas s'en servir. Et donc, sa carrière a été interrompue. Et après, il est revenu et il a joué pas mal ici en France. J'ai eu l'occasion de le voir à Paris, moi-même. Merveilleux musicien. Et il est ici avec George Cables au piano, Charlie Hayden à la basse et Billy Higgins à la batterie, avec un titre qui s'appelle Desafinado, que tout le monde va reconnaître. On y va.

0: Ah oui, ça c'était Art Pepper. Art Pepper accompagné par George Cables. Et magnifique version de Desafinado. Charlie Hayden était contrebasse, Billy Higgins. Et Nico, je crois que tu nous as sifflé la fin de la récréation de
1: et
0: nouveau.
1: Oui, c'est terminé et pour Swing Doctors pour aujourd'hui.
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0: Bonjour à toutes et à tous. Bonjour à, d'abord aux étudiants du CFA de la Chambre des métiers de l'artisanat de l'Hérault et bonjour aux auditeurs et auditrices qui nous écoutent. Alors, la parité, c'est un énorme livre constamment ouvert, constamment mis à jour. On a l'impression que ça a beaucoup avancé. On va voir au cours de cet atelier radiophonique où on en est sur la parité et bien sûr la parité dans les métiers de l'artisanat puisque c'est ce qui vous intéresse. Alors, la représentation des femmes est suivie dans plusieurs secteurs professionnels parce que il y a des directives d'arriver à une parité. Et ainsi, si on prend le secteur qui nous concerne, Radio Aviva, c'est l'ARCOM, l'ex-CSA, qui vérifie les éléments de parité et met régulièrement un rapport sur la représentation des femmes à la télévision et à la radio. C'est évalué en nombre de femmes salariées, en temps de parole, en nombre d'invités femmes. Et bien sûr, il est important de bien repérer les moments où les femmes interviennent. Si on les fait intervenir entre 2h et 3h du matin, ce n'est pas très intéressant. Donc, si on prend la tranche qui est bien suivie, le 18 à 20h, en fait, la présence des femmes a augmenté de 7%. Elles sont à 40% dans cette tranche-là. Mais leur temps de parole a diminué. Et donc, ça fait partie des astuces hein, de 35% en 2020. Donc, dans le domaine de l'artisanat, qui vous intéresse tous, puisque ce sont vos futurs métiers, les études portent sur différents paramètres. D'abord, le secteur. On a les services, le BTP, les métiers techniques, etc. Donc, tout ça joue, bien sûr. Il y a également le niveau hiérarchique. Est-ce qu'on est chez des cadres, des dirigeants d'entreprise, des salariés? Et donc, tous ces éléments-là vont permettre de faire une petite radiographie de là où on en est en termes de parité. Cet atelier a l'objectif de recueillir votre parole d'abord dans le domaine de la parité, bien entendu, savoir où vous en êtes sur la conscience. Tout le monde dit oui, il faut une parité, mais comment on y arrive, par quels moyens, c'est déjà un peu plus compliqué, en tous les cas plus vague. Alors, quelques chiffres pour illustrer et lancer le débat. Dans le secteur de l'artisanat, nous avons 2,4 millions d'entreprises en France. Ça n'est pas rien, c'est énorme. Alors, parmi les personnes actives dans l'artisanat, 23% sont des femmes. Donc déjà, c'est moins que les hommes parce que le BTP prend une très grosse part, bien sûr. Et ensuite, en 2024, on recensait 819 200 femmes dirigeantes d'entreprises artisanales dirigeantes. Et ces femmes représentaient environ 30% des chefs d'entreprise. Alors, pour vous qui êtes ici, justement, des futurs artisans et peut-être chefs d'entreprise. Il est important pour vous de savoir qu'il y a encore un peu de progression à faire et de vous y atteler parce que c'est comme ça, c'est à travers l'action de chacun que nous pouvons y arriver. Donc, les répartitions sont très variables dans le secteur, puisque dans le bâtiment, on a 6% seulement des entreprises qui sont dirigées par des femmes. 6%, c'est peu. Dans d'autres secteurs, c'est mieux, comme bien sûr le service, on s'en doute, l'aide à la personne, la coiffure, l'esthétique, etc. Les femmes salariées sont moins nombreuses que les hommes également dans l'artisanat. Et parmi les artisans salariés, la part des femmes est faible. Beaucoup de femmes créent leur entreprise plutôt que d'être salariées dans une entreprise, ce qui explique ces chiffres-là. Les apprentis compte 37% de femmes sous l'égide de la Chambre des métiers, bien sûr, en 2022-2023, l'an passé. Toutefois, la répartition varie beaucoup dans le domaine, selon le domaine, encore une fois. L'artisanat de fabrication, c'est 19% de femmes apprenantes. L'artisanat alimentaire, 34%. Et le BTP, on arrive à 5% bien mouillé. Alors, les travailleuses indépendantes en micro-entreprise dans l'artisanat sont assez en bon nombre, puisque c'est 27%, presque 28% de femmes. Vous voyez bien que la féminisation progresse et la femme des femmes dirigeantes a quasiment doublé en 40 ans. Donc, dans les 40 prochaines années, vous êtes à 100%, hein, les filles. Alors, dans ces disparités-là, il est important d'analyser, on le verra tout à l'heure, d'où ça vient, pourquoi, est-ce que c'est le choix, est-ce que c'est l'autocensure. Alors, je vais lancer une première question. Est-ce que vous pensez que c'est l'autocensure qui fait qu'il y a moins de femmes dirigeantes dans la chambre, dans les métiers de l'artisanat ? Avec qui est-ce qui se lance là ? Mademoiselle, à votre avis, est-ce que prenez un micro et dites-nous un peu, est-ce que vous pensez que les femmes se disent non, je suis pas capable, plus les filles, plus je suis pas capable d'y aller, c'est trop risqué. C'est sociétal, hein, c'est pas un problème de valeur de chacun, c'est sociétal.
1: Vous pouvez répéter la question ?
0: Est-ce que, à votre avis, les filles s'auto-censurent plus que les garçons pour se dire « je vais créer mon entreprise, je vais pouvoir être patron, etc. »
1: Votre avis ? Je pense que non.
0: Non ?
1: Ils ne s'auto-censurent pas. Le contraire, ils ont plus envie d'ouvrir leur propre entreprise que de travailler avec des gens, quoi. Ouais. Par exemple, moi, j'aurais préféré travailler dans mon propre entreprise qu'être salarié de base.
0: D'accord. Donc, au début, vous vous dites, moi, je vais foncer, je vais être mon propre patron.
1: Oui.
0: D'accord. Donc, c'est intéressant, oui, pour vous.
2: Oui, alors moi, j'ai une question.
0: Donc, vous êtes enseignante au CFA.
2: Je suis Véronique CPE. Je suis pas
0: voilà,
2: enseignante.
0: CPE, pardon. Oui, oui.
2: Moi, j'ai une question parce que... Il y a beaucoup de filles qui veulent créer leur entreprise parce qu'elles sentent, quand elles travaillent chez un employeur, bien que maintenant en pâtisserie, parce que là on a la pâtisserie, la section pâtisserie, il y a beaucoup d'hommes.
0: Oui. C'est très étonnant d'ailleurs.
2: Voilà, maintenant, bon, il y a de plus en plus de filles, mais il y a quand même un sexisme, voilà.
0: Alors,
2: au niveau. Hein, du comportement, enfin, on leur fait comprendre voilà, qu'il faut en faire beaucoup plus que...
0: Donc c'est une histoire d'en faire plus pour être légitime. Comment, votre prénom ?
1: Maria.
0: Maria, à votre avis. Donnez votre avis, hein, c'est pas un examen. Hein.
1: je suis plutôt d'accord. On se sent, en tout cas dans le monde de la pâtisserie, quand on travaille avec des hommes, on se sent un peu plus compressé. Par exemple, si on est plutôt fine, on va vous dire comme quoi tu peux pas soulever un sac de farine. On va te faire une démonstration comment soulever un sac de farine. Ou c'est ce genre de propos qui est pas forcément agréable.
0: Bien sûr, bien sûr. Donc ça c'est un point. Alors qu'est-ce que vous en pensez ? Comment vous appelez-vous ?
3: Samy.
0: Samy. Alors Samy.
3: Pour le coup, alors personnellement, c'est vrai que j'ai un cas un peu atypique. Je travaille dans une pâtisserie exclusivement féminine. Je suis le seul homme.
0: Et juste avant, vous avez l'air de bien vous porter, hein, de bien, supporter le choc.
3: Et idem, avant, je travaillais en bijouterie. J'étais qu'avec des femmes aussi, donc j'ai que des équipes féminines que j'ai d'ailleurs managées. Donc c'est intéressant pour le coup de voir sur ce point de vue-là. Je pense à titre personnel par rapport à la toute première question sur l'autocensure. Je pense que ça va plus loin que l'autocensure. Je pense que c'est tout simplement plus ancré de manière psychologique, on va dire, sur le fait que, heureusement, ces dernières années, il y a eu une augmentation des personnes qui créent leurs propres entreprises, notamment la partie féminine qui se développe et tout ça. Et c'est vraiment top. Le seul problème, ça va être vraiment sur le comportement lié à des clichés, des stéréotypes qui sont là depuis des années et des années, fait que du coup je pense que certaines femmes ont pour objectif, et c'est cool, de vouloir créer leur entreprise, etc. Mais il y a quand même cette pression sociale, j'imagine, autour de vous qui vous bloque et qui fait que finalement, il y a peut-être moins cette aisance et moins de personnes qui osent créer.
0: Pour échapper un peu à ces clichés, ces stéréotypes.
3: Oui, c'est ça.
0: C'est ça. Alors, oui,
2: un brin de stéréotype. Il faut savoir, parce que c'est quand même culturel, la femme est libre de travailler sans l'accord de son mari depuis 1965. Donc, je veux dire,
0: c'est très récent.
2: Très récent. Et 60 ans, hein, donc.
0: Ouais.
2: Et si c'est vrai qu'il y a des clichés, si c'est culturel, inconsciemment.
0: Ça reste prégnant. Et alors, pour les jeunes filles qui sont là, qu'est-ce que ça vous inspire de se dire qu'il y a quelques années, il fallait demander l'autorisation de son conjoint pour travailler, mademoiselle, au bout, là? Ma question, c'était qu'est-ce que ça vous inspire de vous dire qu'il y a quelques années, quelques dizaines d'années, il fallait demander l'autorisation de son mari pour travailler?
4: Je me dis que ça devrait pas être normal et que ça existe encore dans certains pays où elles ont même pas le droit de demander l'autorisation parce qu'elles ont même pas l'autorisation tout court.
0: C'est perdu
4: et
0: d'avance.
4: Du coup, la France, on n'a pas vraiment été très précurseur par rapport à ça, mais au moins, on l'a maintenant
0: et c'est important.
4: Ouais, faut en profiter parce que sinon, ça veut dire qu'on est juste des objets et qu'on a. Enfin, le travail, c'est un peu l'indépendance, donc.
0: Absolument. Vous pensez, mademoiselle, que le travail, c'est l'indépendance. Comment vous appelez-vous?
5: Camille.
0: Camille.
5: Oui, c'est vrai que même en tant que femme actuellement, je trouve que travailler, ça fait aussi partie de la liberté de s'exprimer aussi différemment, justement par rapport à nous dans la pâtisserie. On peut s'exprimer à travers les gâteaux et faire comprendre si des fois on est en colère ou si on est heureuse ou quoi que ce soit. Et c'est vrai que c'est pour le coup, on est encore un peu en retard, je trouve, par rapport à ça.
0: Oui.
5: Il y a du progrès, je pense que ça va aller de mieux en mieux, mais il y a encore des efforts à faire, notamment auprès des, entre guillemets, de la vieille école et des anciens patrons, qui ont du mal à l'accepter, qui ont du mal à le comprendre, et qui nous le font comprendre. Mais
0: vous le sentez?
5: Oui.
0: Vous le sentez?
5: Personnellement, j'ai déjà eu des cas comme ça. Je passe outre, mais c'est quand même des petites réflexions qui ne font pas toujours plaisir. Mais bon.
0: Alors, comment vous réagissez dans ce cas-là? Vous expliquez ou vous refermez?
5: Ça dépend des cas. Typiquement, cette année, j'ai eu la réflexion comme quoi, si je voulais travailler en pâtisserie, il fallait que je m'affirme plus et que je prenne un peu plus le côté masculin pour le travail. Et donc, concrètement, mon chef attendait que quand il me dise quelque chose ou me fasse une réflexion, que je lui réponde. Donc,
0: d'accord,
5: je lui ai répondu et ça lui a pas plu parce que j'ai pris les choses au pied de la lettre. Donc ça lui a pas plu parce que j'ai pris les choses au pied de la lettre.
0: Alors dites-nous votre prénom. Eva.
4: Pour rebondir par rapport à ce qu'elle disait, je sais que là je travaille dans un restaurant et justement c'est très comme ça, c'est qu'il nous pousse à nous affirmer et une fois qu'on s'affirme et qu'on dit quelque chose, qu'on dit les choses comme tout le monde le fait, enfin comme tous les autres hommes peuvent le faire, on dit qu'on a des grandes gueules, qu'on a réponse à tout et c'est mal vu de répondre.
0: Donc alors c'est, que pour d'autres, c'est une espèce de double contrainte.
4: Ouais. Faut s'affirmer, mais pas trop.
0: Je voudrais que vous réagissiez à votre prénom.
6: Mazarine.
0: Mazarine.
6: Ouais, c'est ça.
0: Très bien.
6: Je suis tout à fait d'accord avec ce qui a été dit. C'est aussi parfois difficile de s'adapter, surtout dès qu'on est dans un environnement très masculiniste, on va dire, avec des blagues ou des réflexions faites sur les femmes qui sont vraiment dégradantes. Donc c'est vrai que ça met une ambiance de travail.
0: Donc parfois, ça persiste.
6: Voilà, parfois un ça peu persiste. Compliqué sur la longueur, et c'est aussi pour ça qu'il y a certaines entreprises qui se créent où bah, justement ils embauchent que des femmes, mais la patronne finit par ne plus accepter qu'il y ait des hommes qui travaillent.
0: C'est quand même un comble, parce que du coup c'est, on est obligé d'être monosexe pour arriver à, se, à s'en sortir. Alors Samy, ça vous confirmez là que cette tendance peut exister encore?
3: Oui, après je peux comprendre. Après moi là, pour comme je vous ai dit, avoir vécu le côté inverse où j'étais qu'avec des femmes entre guillemets, il y a aussi ce côté où je me dis, enfin je me suis dit dans tout le tous les travaux que j'ai effectués, que c'était bien d'avoir une certaine mixité dans tous les cas.
0: Merci.
3: Parce que pour avoir travaillé qu'avec des femmes, il y a aussi des inconvénients comme des avantages. Et je pense que les comportements, qu'ils soient mauvais ou bons, peuvent être mauvais des côtés des hommes et des femmes, mais pas de la même façon, on va dire. Il peut y avoir des clichés des deux côtés qui sont applicables, on va dire, et qui... On va dire que parfois, par exemple, en étant le seul homme, je peux aussi avoir des choses qui sont faites pas cool, on va dire. Qui est... Notamment, par exemple, dans mon ancien travail, j'avais eu du harcèlement du côté inverse. C'est-à-dire, vu que j'étais le seul homme, c'était hard, mais après, c'est pour ça que moi, je me suis toujours dit, je comprends qu'il n'y a que des équipes féminines qui peuvent se créer, mais c'est quand même sympa d'avoir une certaine mixité, que ce soit, enfin, honnêtement...
0: Bien sûr. Alors, dites-nous, Mazarine.
6: Je suis tout à fait d'accord avec toi, mais je pense qu'il faudrait, c'est que bah, peut-être qu'ils fassent des formations d'entreprise sur l'égalité homme-femme et qu'il y ait vraiment un respect bah, du coup, des deux côtés, voilà.
0: Oui, bien sûr, accepter l'altérité.
6: Voilà, ça, et hein, c'est... la différence également.
0: Bien sûr, c'est le fondamental. Alors, il y a des formations effectivement régulières. Hein. Il y a énormément de littérature là-dessus. Il y a énormément de... Quand on écrit des textes, on fait très attention. Tout le monde fait très attention. Mais on voit bien que ça reste quand même théorique par rapport au terrain. Mmh. Et que sur le terrain, surtout dans les PME... Parce que les gens n'ont pas le temps d'aller se former, écouter des conférences ou des choses comme ça, très souvent. Du coup, c'est plus compliqué de faire tomber les stéréotypes. Et donc, c'est important que dans un sens comme dans l'autre, on accepte une parité. Une parité, ce n'est pas être seulement un sexe d'un côté, un sexe de l'autre. C'est l'égalité des sexes, en fait. Alors, Maria, vous réagissez comment à ça? Cette difficulté. Est-ce que vous avez vécu comme ça dans... Vous êtes en stage ou en alternance, vous avez vécu ça sur le terrain? Vous pouvez nous donner un exemple? Pas vraiment? Ou c'est de l'ambiance ou c'est des petites réflexions? Allez-y, hein. Dans le micro, s'il vous plaît. Est-ce que vous, sur le terrain, dans votre vie, déjà courte vie professionnelle, mais vie professionnelle, vous avez des exemples où, justement, il y a des stéréotypes, des préjugés, vous concernant, parce que simplement, vous êtes une fille? Est-ce qu'on vous a déjà fait des commentaires, des petites blagues?
6: Du coup, dans une entreprise où j'étais, on m'a déjà dit, bon, c'était sur le ton de la plaisanterie, mais personnellement, ça ne m'a pas vraiment fait marrer. Ah, mais de toute façon, vous les femmes, vous êtes bonnes qu'à faire le ménage et à faire la cuisine chez vous, quoi.
0: Ah,
6: par exemple.
0: Carrément, c'est
6: donc
0: posé.
6: Bon, dès qu'on est en train de travailler et autres, ça ne fait pas vraiment plaisir.
0: Alors, c'est une question, c'est plutôt les collègues ou plutôt les dirigeants?
6: Alors, dans mon cas personnel, c'était plutôt les collègues. Parce,
0: parce que sur les dirigeants, il y a quand même un couperet de la loi qui est là. Hein. Là, ils n'ont pas le droit, un dirigeant n'a pas le droit de faire de sexisme. C'est pas plutôt pas, il n'a pas le droit. Donc, c'est plutôt les collègues.
6: Oui, enfin, dans mon cas particulier.
0: Dans votre cas, ok. Merci Mazarine. Alors justement, quels sont les genres de préjugés qui tournent comme ça, qui persistent, qui perdurent? Oui.
2: Alors je pense qu'ils sont...
0: Véronique?
2: Je pense, parce que ça en a beaucoup parlé, les préjugés par rapport à la façon de s'habiller.
0: Ouais.
2: Les filles, souvent, enfin dans les me disent que si elles sont en jupe courte, un grand décolleté, mais dans, moi je suis choquée par ça. Elles sont sifflées dans la rue ou interpellées ou
0: oui,
2: voilà.
0: Donc c'est tout de suite considéré comme aguicheur.
2: Voilà, c'est
0: en
2: ça.
0: En fait, finalement. Ouais.
2: Alors que, comme je leur dis, nous on voit un garçon en short ou torse nu, on va pas être là. Mais voilà, on en revient.
0: Bien sûr.
2: Tout Eva? Ce qui est culturel.
4: Il y a pas besoin d'être. Enfin, les hommes, ils ont pas besoin de nous voir habillés en mini jupe ou quoi que ce soit pour nous accoster pas très gentiment dans la rue. Même en jogging ou quoi que ce soit, on se fait toujours interpeller et. Bah, c'est très rare de croiser une fille qui a jamais été agressée ou quoi que ce soit dans la rue, parce que bah, ouais, ça arrive toujours, peu importe l'habit ou quoi que ce soit.
0: Du coup, donc dans le milieu professionnel, c'est une femme sur trois finalement qui a déjà vécu une situation de harcèlement moral ou physique ou de commentaires comme ça, effectivement. Vous vouliez intervenir, dites-moi... Maria.
6: Juger, bon, là plus dans notre domaine du coup de travail, il y a aussi le fait que ben on est des femmes, du coup ça va être difficile de travailler, de pouvoir encaisser le rythme, de pouvoir porter des charges lourdes et autres.
0: Vous supportez les horaires, voilà, peut-être, c'est ça?
6: Voilà, que ça va être compliqué que vous fassiez ce métier toute votre vie. Si vous avez un enfant un jour, il y a aussi ce problème.
0: J'allais vous poser la question, est-ce que la question de la grossesse émerge avec le fameux congé de maternité qui fait 5 ans, comme tout le monde le sait?
6: Alors nous, on est encore jeunes, donc pour l'instant non, mais des collègues plus âgés, oui, se sont déjà pris des réflexions sur ce sujet.
0: D'accord.
6: Maintes et maintes fois.
0: Oui, Maria.
1: Par exemple, je connais des personnes qui ont passé des entretiens d'embauche et à l'entretien d'embauche, à peine dit bonjour, on va lui demander est-ce qu'elle va tomber enceinte dans pas longtemps, s'il y a un projet bébé. Ouais. Donc, dans ces cas comme ça, la personne, elle regarde le patron et elle part direct.
0: Ben, il faut demander si ce sont les hommes qui peuvent faire les enfants, on leur laisse la place. Alors, je voudrais que Samy a envie de réagir.
3: Ouais, pour le coup, pour le recrutement, si jamais il y a des numéros ou quoi qu'on peut utiliser pour faire de la dénonciation, parce qu'il y a 24 critères de discrimination qui sont disponibles et qui sont véridiques et sur lesquels on peut vraiment taper sur les personnes qui font ça. Donc, notamment, là, si l'employeur, tu sais qui c'est, entre guillemets, on peut agir, parce que pour le coup, c'est vraiment, enfin, c'est l'État avait mis en place cela. Il y a même des formations qui étaient mises en place pour éviter ça. Et parce que du coup, j'étais recruteur pendant 4 mois, je le sais, parce que pour le coup, même sur des trucs, par exemple, des trucs tout bêtes sur le moyen de transport, etc. C'est aussi un acte de discrimination, donc il y a plusieurs trucs qui rentrent en compte. Il faut faire très très attention. Et pour le coup, c'est quand même horrible, cette question. Et je pense aussi que ça va avec la valeur de l'entreprise. Si on est dans une entreprise où il y a encore ce genre de valeurs, elles existent en France et c'est dommage, quoi. Pour le coup.
0: Bien sûr, mais en même temps, il y a une réalité, c'est-à-dire que dans une PME, quand on cherche un job, quand on a besoin de travailler, etc., bien sûr qu'il y a un arsenal juridique important, en France aussi, mais c'est quelquefois un peu intimidant et difficile d'affronter le patron ou le collègue. Très souvent, vous pouvez donner de l'information à un moment donné, à un autre moment donné, pour que ça se passe non pas en frontal, mais avec un petit décalage, mais que les choses soient dites, en fait. Parce que je suppose que si vous avez une remarque sexiste, vous vous renfermez un peu, vous êtes un peu dans la défensive, et que si jamais sur le moment vous répondez, ça part en vrille. Donc c'est quelquefois, souvent, c'est on laisse passer un temps, puis on revient en disant bon, ben, tout à l'heure tu m'as fait une remarque qui est considérée comme sexiste. Voilà, si tu, moi je n'apprécie pas, ça me touche. Parler de vous, hein, ça me touche et je n'ai pas envie d'entendre ça. Est-ce qu'il y a moyen de faire autrement? Parce que Le question de la loi, elle est là et c'est heureux. Bon, comme ça atteint des proportions très graves, évidemment que la loi est là et qu'il y a un arsenal c'est un délit. Mais du coup, quand c'est plus soft, quand c'est souvent un peu masqué, comme ça peut être le cas, à ce moment-là, ben, c'est bien de le faire tranquillement. Voilà. Parce que je pense que si quelqu'un, un collègue ou un dirigeant, un comportement sexiste et qu'on lui dit bah, si ça arrivait à ta fille ou à ton épouse, est-ce que tu serais heureux ? Tout d'un coup, il va se redire tiens, oui, c'est vrai. C'est presque une habitude, ce qui n'est pas du tout une justification, hein, bien sûr, mais c'est quasiment une habitude que de faire ce genre de réflexion. Alors, sur la première question, voilà, dans le PowerPoint que vous avez, les garçons peuvent... Vous voulez peut-être le commenter, Sabine ?
7: Eau douce.
0: Commentez-le en décrivant ce qu'on voit puisqu'on est en radio. Hein.
7: Donc là, je vous ai mis deux photos de deux personnes qui sont salariées. La première, c'est une femme qui est en train de faire de la plomberie. Et la deuxième, c'est un homme qui est fleuriste. Et je vous demande finalement bah, quels sont les trois adjectifs qualificatifs pour qualifier ces deux personnes et leur trouver trois points communs ou trois points qui les différencient.
0: Allez, on se lance. Les trois points communs ou les trois points différenciants, peu importe. Qu'est-ce que vous notez sur ces deux photos qui sont... Allez. Mazarine.
6: Les trois points communs, je dirais que ce sont des personnes qui sont passionnées, qui sont heureux du coup dans leur job et qui font vraiment quelque chose qui leur plaît.
0: Oui, ça saute aux yeux, hein. Ils sont bien, ils sont heureux, ils sont rayonnants. Donc ça, c'est important. Ensuite,
6: ce qui les différencie aussi, c'est qu'ils font des métiers qui, on va dire, où il y a un préjugé. C'est-à-dire que l'homme fait un métier de fleuriste qui est plutôt un métier normalement réservé aux femmes et vice-versa, la femme fait...
0: Enfin, traditionnellement.
6: Voilà, traditionnellement, oui, on s'entend. Oui. Et la femme fait plutôt un métier qui est considéré comme masculin, alors qu'il faudrait que ce soit démocratisé.
0: Absolument. Et donc, un métier créatif pour un homme, un métier plus technique pour une femme. Ok, vous vouliez ajouter quelque chose, Sabine ?
7: C'est tout ce que j'avais l'intention d'entendre.
0: D'accord. Ok. Et donc, c'est vrai que ce qui saute aux yeux, c'est qu'ils sont très épanouis. Alors, on a une deuxième image, là, un deuxième questionnaire. Imaginons que ces deux personnes soient en couple. Alors, quelles tâches sont effectuées au sein du foyer par l'un et par l'autre ? Lequel gère les comptes, lequel s'occupe des enfants, lequel organise les vacances, lequel fait le ménage, lequel fait les courses, lequel prend les décisions importantes. Allez, Mazarine.
6: Du coup, pour rebondir, là, tout ce que vous avez donné, du coup, toutes les actions sont considérées, on va dire, dans la société comme étant faites par des femmes. Mais, et du coup, on va se dire, bah, là, normalement, ce serait l'homme vu qu'il fait un métier féminin. Mais je pense que ça doit être fait à 50-50 et qu'il faut que la parité elle soit dans le travail, mais aussi dans la sphère personnelle.
0: Ceci dit, les décisions importantes, financières et autres, très souvent, c'est moins la femme qui les prend, hein, quand même,
6: oui.
0: Dans le couple. Finalement, la gestion des comptes, tout ça, c'est effectivement... peu partagé quelquefois, hein, pour l'instant. Alors, est-ce que pour vous, justement, le ménage se partage ? Oui, rassurez-nous. Rassurez-nous, tout le monde rigole. Alors, oui, Samy, vous vouliez ?
3: Oui, je pense que dans la majorité des cas, ça peut être vrai. Après, je pense qu'il ne faut pas banaliser le fait que ces comportements tendent à changer. Et j'espère que de plus en plus de personnes vont vers ce principe-là. Je pense que tout vient tout simplement d'une éducation aussi, que ce soit sociale, via la, dès la petite enfance, donc environnementale, ou soit tout simplement via des consciences prises par soi-même à l'âge adulte et avec l'entourage qui vient avec. Et j'espère que cette minorité deviendra une majorité pour le coup.
0: Voilà. Mazarine.
6: Du coup, pour revenir sur ce que tu as dit, je pense qu'effectivement, l'éducation et l'enfance jouent un rôle très important dans notre vision aussi du monde professionnel voilà, et impactent ce qu'on peut penser et le comportement qu'on a. Oui. Voilà.
0: Pendant que tu as parlé à 3 ans, ça part. Camille.
5: Après, tout dépend aussi du métier, entre guillemets, qu'exercent les deux personnes dans le couple. Personnellement, j'ai eu un papa qui travaillait énormément la nuit et le matin très tôt. Ma mère faisait le même métier, mais prenait le relais
0: après lui, en fait.
5: Ouais. Et donc, souvent, c'était plus elle, l'après-midi, qui s'occupait de nous. Mon père, un peu moins, mais parce qu'il avait beaucoup de travail et qu'il est lui-même patron. Mais j'ai des copines pour qui leur mère travaillait toute la journée et c'était leur père qui était à la maison, qui faisait à manger, qui faisait le ménage.
0: C'est ça.
5: Enfin, je pense que c'est vraiment aussi une question de métier et d'habitude dans chaque couple, ce qui est différent. Alors, pour tout
0: bien
5: monde.
0: Sûr, bien sûr. Et c'est vrai qu'il y a aussi la réalité concrète du tempo, des métiers. Et si jamais on accepte, ça se partage tranquillement, en fait. Un exemple, il y a 40 ans à peu près, je connaissais un couple qui, lui, était artiste, peintre, très doué. Et travaillent, mais ça a été eux perspectives, ça correspondait à leur expérience professionnelle chacun, mais quand expliquer pas, c'est le regard des gens. Donc vous voyez que ça progresse quand même, ça progresse lentement. Par contre, papa. Et quand on avance aussi, hein, avec chacun qui défend ces positions-là de parité, en fait, qualité. Alors, autre chose, on va passer à l'image suivante. Pour là, c'est voir si ça vous parle. Quand on dit que les garçons, on dit souvent les garçons, un garçon ça pleure pas. Hein, bon, donc là, les garçons peuvent être. Est-ce qu'ils peuvent pleurer? Alors dans les micros, s'il vous plaît, pleurer, prendre soin des autres, être calme, être beau, être créatif, rêvasser, avoir peur, être affectueux, être coquet. Alors oui, non? Allez-y. Eva.
4: On ressent tous les mêmes émotions, donc oui, ça semble logique. Juste, il y en a qui ont un petit peu du mal à l'exprimer parce que c'est beaucoup l'éducation des papas qui disent à leur fils faut pas que tu pleures, faut
0: que tu sois un matador,
4: etc. Alors que c'est pas le cas. Enfin, on ressent tous les mêmes émotions et puis c'est comme ça, quoi.
0: Bien sûr. Donc c'est important déjà dès le jeune âge hein, de lutter contre ces préjugés. Les filles peuvent être, donc l'autre image, bruyantes, grognon, puantes, ridicules, fortes, meneuses, fâchées, sales, drôles. Donc une réaction là des filles. Allez, Maria.
8: Oui,
0: vous avez le droit de venir effectivement un jour en ayant envie d'être moins pomponnée, en étant naturelle, en n'étant pas en représentation, c'est ça?
8: Oui, bien sûr. Après, là, ça dépend, je pense, un peu de l'éducation et de savoir... être soi-même, surtout depuis la tendre enfance, et de comprendre au fur et à mesure qu'on grandit qui on est, quoi.
0: Oui, bien sûr.
8: Pour savoir ce qu'on veut.
0: Donc vous êtes en train de nous dire que c'est l'assurance personnelle qu'on vous a donnée, en fait, qui fait que vous pouvez vous positionner correctement.
8: Pas forcément, mais ça aide. Pas forcément, mais ça peut aider. À mieux évoluer quand on grandit, je pense.
0: Camille, vous pensez que ça joue, ça, l'assurance que les parents ont donnée?
5: Oui, je pense. Puis même, on voit l'exemple typiquement dans des familles qui sont peut-être un peu plus aisées ou un peu plus connues, admettons, dans le monde et dans la presse. C'est pas forcément des gens qui vont sortir pas maquillés, un peu énervés, elles vont devoir toujours sourire, toujours être bien apprêtées. Alors que techniquement, nous, si on a envie d'aller au travail en jogging, on peut y aller. Même si on a envie de venir à l'école en jogging avec un pull et les cheveux.
0: On peut être très élégant en jogging, voilà, hein, il n'y a aucun souci là-dessus.
5: Pas très bien coiffé, ça ne changera rien à notre personne, quoi.
0: Oui, tout à fait. Alors, est-ce que, Mazarine, vous avez envie d'ajouter quelque chose? Non? Rien de spécial?
6: Je suis d'accord avec ce qui a été dit. Après, sur l'assurance, ça peut être compliqué aussi, parce que c'est une histoire de confiance en soi,
0: oui.
6: Qu'on cultive au fur et à mesure, on va dire, des années. Pour certains, c'est inné, pour d'autres, non. Voilà. Après, pour revenir sur les adjectifs que vous avez donnés, c'est vrai que c'est plutôt des choses, on va dire, qu'on nous dit de ne pas être, par exemple, bruyante ou de ne pas se montrer en tant que femme et autres.
0: Pas en faire trop.
6: Voilà, c'est ça. Et après, avec les nouvelles générations qui deviennent parents, j'ai l'impression que ça commence à...
0: Ça bouge, ça avance
6: bouger,
0: un peu.
6: Tout doucement, mais oui. Sûrement.
0: Vous êtes d'accord là-dessus, les autres? Oui. Camille, vous êtes d'accord sur le fait que ça avance?
5: Oui, puis typiquement, je pense que c'est des nouvelles générations de parents qui ont, entre guillemets, vécu ce genre de choses, qui donc ne veulent pas le faire reproduire à leur enfant. Puis peut-être les petits garçons, à Noël, ils auront une poupée. Les petites filles, si elles veulent avoir un tracteur, peut-être qu'elles auront un tracteur et pas forcément l'inverse.
0: Ou un camion, ou voilà. Peu importe. Donc,
5: et puis on peut également mélanger les deux.
0: Et là, on a sur l'image, effectivement, le rayon de jouets filles, le rayon de jouets garçons. Donc déjà, il y a le cloisonnement. Alors, j'aimerais écouter Eva là-dessus.
4: Par rapport au rayon des jouets, ça n'a absolument pas changé. Parce que il y a 2 ans, je suis allée à Lyon
0: au salon du jouet.
4: Je suis allée au centre commercial des Confluences et dans le King Jouet, il y avait le rayon filles avec à l'intérieur des petits objets pour pouvoir apprendre à faire le ménage, la cuisine et tout ça. Et du côté des garçons, tout ce qui était tracteur, nanana. Du coup, j'ai trouvé ça un petit peu déplorable qu'en 2023, il y a encore la séparation des rayons et encore plus des marques de comportement un peu cliché à devoir, entre guillemets, prospérer.
0: Oui. Pas de poupée pour un garçon, pas de Mazarine.
6: Justement, pour rebondir sur ce que tu as dit, je suis tout à fait d'accord. Et je pense qu'il faut

0: à la longueur de sa jupe. Donc là, il y a effectivement une gradation d'étiquetage malheureux en fonction de la jupe. Trop longue, c'est prude, démodée. Donc on voit bien qu'il y a allumeuse, provocante, elle n'attend que ça, etc. Ça va jusqu'à pute si la jupe est trop courte. Donc on voit bien que ces espèces d'étiquetage en fonction de paramètres extérieurs, ça devient insupportable et c'est en train de baisser, mais c'est encore un peu là quand même. Hein. Alors, une question dans l'artisanat, justement, hein, les femmes représentent un artisan sur quatre, c'est important quand même, malgré bien que ça monte, mais ça commence à être significatif. Elles représentent un dirigeant sur trois, mais la proportion varie selon le secteur. Il y en a plus dans le service que dans le BTP, par exemple. Et puis, elles sont minoritaires terriblement dans le BTP, moins de 5%, donc c'est quand même très peu, très peu. Elles sont présentes, énormément présentes dans les métiers de service, bien sûr, qui sont assez féminisés. Donc, on voit bien qu'il reste du boulot à faire et que chacun de vous finalement a un rôle de porte-parole sur ce sujet de la parité, de l'explication tranquille sur l'absurdité d'une discrimination au sexe. Je crois que c'est un peu ça, c'est mettre le doigt sur le fait que c'est absurde, tranquillement, sans agressivité, et montrer que ça n'a pas lieu d'être, ça n'a plus lieu d'être. Alors, chacun de vous, une petite phrase, un petit espoir, une posture. Allez, Camille. Une fois sur tout cela, cette parité, cet espoir de parité, ce rôle que vous pouvez jouer pour installer une parité dans votre métier, dans votre famille, etc.
1: Non, mais je pense qu'il faut continuer à en parler, essayer de faire prendre conscience aux gens et aux plus petits, surtout, à quel point c'est important et à quel point ça va impacter leur vie future. Et donc, je pense en parler et
0: c'est informer. Important. C'est ouais. Important. Mazarine, vous voulez intervenir là-dessus?
2: Oui, pareil, on a un rôle très important. Et pareil, dans le milieu de la pâtisserie, ce serait bien que ça bouge parce qu'on n'a actuellement aucune femme meilleure ouvrière de France en pâtisserie.
0: Ça va arriver.
2: Très peu en champion du monde, voilà. Donc, ce serait bien qu'il y ait une parité à ce niveau-là également, dans l'excellence de la pâtisserie française aussi.
0: Maria, vous savez ce qu'il vous reste à faire là. Hein, pas de femme championne du monde et pas de femme meilleure ouvrière de France. Alors, vous pouvez ?
3: Un jour, quand j'étais en mention complémentaire, il y avait un mof, on avait discuté et tout. Et il m'avait dit comme quoi il n'y avait pas de femmes meilleures ouvrières de France. Et du coup, on s'est fait un petit défi, comme quoi c'était un serrage de main, comme quoi je deviendrais la première.
0: Alors, écoutez bien, vous écoutez là la future première femme meilleure ouvrière de France en pâtisserie.
3: S'il n'y a pas d'autres personnes qui passent avant moi, j'aimerais bien y arriver.
0: Très bien. En tout cas, bon, même si vous êtes deuxième, on prend.
3: Oui, c'est déjà d'accord. Pas mal.
0: Alors Eva, un petit commentaire par rapport à tout cela.
4: En vrai, il n'y a pas grand-chose à dire. Juste éduquer les enfants, c'est le plus important, je pense.
0: D'accord. Éduquer les enfants, mais aussi pour vous, défendre ce périmètre, bien sûr.
4: Oui, après, je pense que pour les gens qui sont déjà adultes, c'est difficile de faire bouger les mentalités. C'est plus au niveau des nouvelles générations à qui il faut apprendre la parité et l'égalité de toutes et tous. Du coup.
0: Samy.
5: Je suis dans l'ensemble, je suis d'accord avec tout ce qui a été dit. Je pense que ça vient plus d'un souci, on va dire, ça reste de la culturelle et avec des clichés et stéréotypes ancrés. Donc simplement, continuer à éduquer de la meilleure des façons notre jeunesse, entre guillemets, et nos futurs enfants, et de véhiculer, de continuer à communiquer sur ça pour essayer de faire bouger les mentalités, peu importe le secteur d'activité ou peu importe ce que l'on fait dans la vie.
0: Gagner du terrain, quel qu'il soit. Alors, Sabine, peut-être, veut réagir ? Vous voulez dire quelque chose?

0: reste ajouter quelque chose?
1: Essayer de lutter de plus en plus contre ces préjugés et se faire confiance. Je pense que ça, c'est super intéressant aussi. Dans ces histoires de partage des tâches à la maison, par exemple, je sais qu'en tant que femme, je pense que parfois, j'évite, je dis à mon compagnon de ne pas faire le ménage, par exemple, parce que je trouve qu'il le fait moins bien que moi, et du coup, je préfère le faire. Et ça, c'est une belle bêtise.
0: C'est mortel.
1: Bah ouais, ça, c'est une belle bêtise, quoi. Donc, il le fait différemment, basta, quoi. Enfin, ouais, se faire confiance, je pense que c'est aussi un super truc.
0: Et accepter aussi que les gens fassent différemment. Je voudrais demander à Véronique j'ai un petit commentaire aussi.
2: Même, tu parlais des vieilles. Donc c'est avec l'expérience, de toute façon, qu'on évolue. Moi, j'adore faire ces débats. Et je pense que communiquer, échanger, c'est vraiment essentiel. Pour grandir, surtout à notre époque. Alors, je vais parler des réseaux sociaux qui font beaucoup de mal.
0: Bien sûr.
2: Et qui, comment dire, qui abrutissent les cerveaux.
0: Et il faut se dire que la parole est, pour aller dans votre sens, la parole, l'expression, c'est le début de l'action, c'est le début du possible, c'est le début, donc, ce que vous faites là, de formuler et de former vos étudiants justement sur ces questions-là, les faire réfléchir. Je trouve que la Chambre des métiers de l'artisanat est précurseur là-dessus parce que toutes les formations devraient le faire, en fait, et c'est fondamental. En tous les cas, oui.
2: Mais je voudrais dire quand même que nous avons des jeunes formidables. Voilà, parce qu'il faut savoir que tous les débats que nous faisons, c'est facultatif, ils viennent.
0: C'est magnifique, voilà, ils s'expriment, je trouve ça magnifique. Je voudrais vous féliciter parce que c'est pas très facile de parler dans un micro. Vous avez tous été percutants, très clairs, et je vous en remercie infiniment. Et sachez qu'on va vous envoyer le podcast de l'émission, bien sûr. Vous pourrez la réécouter, la faire écouter autour de vous. C'est aussi une façon de passer le message. Radio Aviva est très impliquée sur la parité, contre le sexisme, contre tous les types de discrimination. Et c'est tout à fait intéressant de vous entendre vous exprimer là-dessus. Merci à vous en tous les cas.

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1: Dans le cadre des magazines sur la lutte contre la pauvreté, nous rencontrons aujourd'hui des personnes qui s'occupent de la mobilité solidaire. Pour ça, on est allé voir La Pige et on a rencontré Christine Bézina.
2: Directrice de la structure.
1: Alors, La Pige des Quesaco.
2: Alors, La Pige, c'est une association créée en 86, ici sur le quartier Petit Bar Pergola.
1: À Montpellier,
2: oui, tout à fait. L'objectif, au tout début, c'était d'accompagner les jeunes vers l'emploi, d'où La Pige, association pour l'insertion des jeunes par l'emploi. Mais très vite, on obtient notre agrément en tant qu'association intermédiaire. Et là, en fait, le but, c'est de proposer des missions de travail à des publics qui sont éloignés de l'emploi pour des missions de travail dans tous les secteurs d'activité, pour tous les métiers. Alors, ça regroupe tous les secteurs d'activité. En fait, notre clé d'entrée, c'est pas le métier de la personne, mais plutôt ses difficultés de retrouver un emploi sans un accompagnement d'une structure comme la nôtre.
1: Donc finalement, vous êtes tout à fait dans cette bataille qui est menée pour lutter contre la pauvreté.
2: Complètement, puisque en fait, par les missions de travail, les personnes ont un bulletin de salaire et donc un revenu qui complète bien souvent leurs minima sociaux.
1: Comment ça se passe au quotidien ?
2: Oui, effectivement, je suis directrice depuis 2007. Et c'est une structure qui couvre l'est du département de l'Hérault. Oui. Donc on a en fait 5 agences en tout. Au-delà de Montpellier, on est installé sur Lunel, sur Sète, sur Clermont-l'Hérault et sur Jacou. Donc en fait, l'association, elle est organisée avec des responsables d'agence qui gèrent leur territoire. Et je suis accompagnée par 2 chefs de service, un sur la mission d'accompagnement et l'autre sur les finances. Alors en fait, on peut retrouver La Pige à 2 niveaux. Soit on a un réseau de prescripteurs qui nous connaissent bien et qui peuvent orienter les publics vers notre structure. Soit c'est aussi le bouche à oreille parce que les personnes entre elles parlent de La Pige et se disent ben tiens, La Pige pourrait nous aider soit à trouver du travail, soit à régler nos problématiques sociales, soit nos problématiques de mobilité par exemple, puisqu'on est ensemble aujourd'hui pour parler de la mobilité.
1: Vous êtes installé là, La Pige à Montpellier, dans le quartier du Petit Bar, la Pergola.
2: Oui.
1: C'est un quartier particulier quand même.
2: Oui, c'est un quartier dit sensible et c'est un choix de la structure que de n'avoir jamais déménagé puisque en fait nos actions d'accompagnement prennent tout leur sens dans un quartier où les personnes ont vraiment besoin d'aide pour retourner à l'emploi. En fait, la logique de la structure depuis sa création en 86, ça a toujours été de répondre aux besoins des habitants. C'est comme ça qu'en fait, on a essaimé et on a ouvert des agences sur différentes villes parce que sur les territoires, on avait besoin de structures pour accompagner les personnes vers l'emploi. Et puis, en 2010, on a commencé à réfléchir à ce qui faisait frein pour les publics dans leur recherche d'emploi. Et la mobilité était un des freins majeurs. C'est comme ça qu'on a créé notre première plateforme mobilité sur un vaste territoire qui allait de Ganges jusqu'à la métropole de Montpellier. Et là, l'objectif, c'était vraiment d'accompagner les publics empêchés à se déplacer autrement que par la voiture. En 2015, en fait, on a identifié un deuxième frein qui est extrêmement important, c'est le volet numérique. Les publics que l'on accompagne sont souvent éloignés à la fois par le matériel, parce qu'ils n'en ont pas, mais aussi par la connaissance de l'outil pour faire leur démarche en ligne. C'est comme ça que dès 2015, on crée notre premier espace d'inclusion numérique sur Sète. Et ensuite, on l'a développé sur Lunel et Clermont-l'Hérault. La dématérialisation de tous les services publics, aujourd'hui, tout se fait en ligne. Et quand on est un public en difficulté, avec la langue, soit avec l'outil, il est important que des structures comme la nôtre puissent aider les personnes à faire leur démarche en ligne.
1: Cette aide à la mobilité, elle peut se faire à différents niveaux. Au niveau des transports, il y a beaucoup de formes de transport, les transports collectifs, la voiture individuelle, le vélo.
2: Tout à fait, vous avez bien résumé en fait la mobilité, c'est tout ça à la fois. Les plateformes mobilité et nos conseillers mobilité sont là pour inciter les personnes à se déplacer autrement que par la voiture. Et notamment les publics qui bénéficient des minima sociaux, le coût d'une voiture, c'est entre 5 et 7 000 euros par an. Ils n'ont clairement pas les moyens d'avoir un véhicule. Et donc, c'est leur permettre de prendre connaissance de tout ce qui existe sur un territoire donné pour se déplacer. Donc, à la fois un volet social, mais aussi un volet environnemental, puisqu'il y a un enjeu aujourd'hui à développer les moyens de transport autres que la voiture.

0: de bus n'existe pas. Et donc, bien souvent, la voiture, malheureusement, reste le seul moyen de se déplacer. Et puis, on va parler aussi de toutes les mobilités actives, comme le vélo, bien évidemment. Soit le vélo mécanique où on pédale avec ses petits mollets, soit le vélo à assistance électrique qui peut être un bon moyen de se déplacer rapidement. Mais on va aussi valoriser la marche et le multimodal, c'est-à-dire comment on va pouvoir se déplacer en utilisant d'abord les transports en commun, puis éventuellement le vélo, la marche, la trottinette, etc. pour multiplier, régler tous les problèmes de déplacement.
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2: Sandrine Claviria, bonjour.
3: Bonjour.
2: Vous êtes conseillère mobilité à la Pige.
3: Alors, conseillère mobilité, nous accompagnons le public qui rencontre un problème de mobilité. Donc, mobilité, c'est au sens large. Ça peut être quelqu'un qui a besoin d'un passer un permis de conduire, quelqu'un qui a eu un permis suspendu ou annulé, on va l'accompagner dans les démarches auprès de la préfecture. Quelqu'un qui a besoin d'apprendre à utiliser les transports en commun, peut-être juste parce qu'il a peur, tout simplement. Donc là, on va mettre en place, on va proposer à ces personnes-là de mettre en place des ateliers théoriques et des ateliers pratiques pour pouvoir travailler cette peur d'utiliser les transports en commun. Dans un premier temps, ce sont des ateliers théoriques. Donc on va travailler en fonction du territoire et on va rechercher les mobilités, les moyens de transport possibles. Donc ça peut être le bus, ça peut être le train, ça peut être des pistes cyclables, ça peut être du covoiturage. Et on va travailler aussi sur tout ce qui est les cartes de réduction et les cartes de gratuité. En fonction de ça, on va après, avec les personnes, travailler d'un point A à un point B. Et on va évaluer le temps qu'elles vont mettre pour pouvoir se déplacer de ce point A à ce point B avec les transports en commun. Pouvoir se déplacer en toute autonomie pour les démarches sociaux, professionnelles et personnelles. On est directement au contact des personnes, donc les personnes sont orientées par des prescripteurs. Les prescripteurs, ça peut être France Travail ou toute structure d'insertion socio-professionnelle.
2: Et qui donc détermine finalement les besoins de telle ou telle personne.
3: C'est ça. Les prescripteurs nous envoient une fiche de liaison. Le conseiller mobilité va recevoir la personne, c'est un entretien qui dure une heure, pour un diagnostic mobilité. Durant ce diagnostic mobilité, on va prendre connaissance de la situation personnelle et professionnelle de la personne et de ses habitudes de déplacement et voir avec elle quels sont ses besoins en mobilité. À la fin du diagnostic de mobilité, on va proposer un plan d'action. Voilà. Et là, on va mettre un plan d'action adapté aux besoins de la personne.
2: C'est en fait un travail de mise en confiance avec les personnes.
3: Oui, c'est un travail de mise en confiance. On travaille sur les peurs. On essaye de faire changer en fait les habitudes de déplacement, tout en leur faisant prendre confiance et de l'autonomie. Et c'est pour ça qu'après on met en place des sorties sur le terrain. Par exemple, moi je suis basée sur le secteur de Lunel. Donc du coup, on va partir de Lunel. On part de Lunel, on vient sur Montpellier en train.
4: En quelques instants, notre train va arriver en gare de Montpellier-Saint-Rome. Terminus du train, veillez à ne rien oublier.
2: Véronique, vous êtes en voyage là depuis Lunel?
5: Oui, je suis à la découverte de Montpellier du coup. Donc voilà, on m'apprend à m'habituer à prendre les transports en commun du coup, pour me déplacer et tout, et pour apprendre à se déplacer justement.
2: Cet accompagnement de Sandrine, c'est important pour vous?
5: Oui, pour moi, oui. Du coup, pour moi, oui, parce que comme je viens d'arriver, ça fait que 3 mois que je suis ici. Donc, pour moi, oui, c'est très important de se connaître, se déplacer et avoir cette possibilité, justement, à travers la Pige, de m'informer et tout.
2: Afsa, aujourd'hui, on voyage en tramway dans la ville de Montpellier.
6: Oui.
2: Mais par contre, vous avez découvert avec la Pige le vélo.
6: Oui, j'ai découvert le vélo et c'était une très bonne expérience parce que je ne connaissais pas du tout. Je connaissais que le vélo normal. Mais le vélo électrique, c'est très bien, je trouve. C'est très bien pour se déplacer, pour plusieurs choses. Il y a beaucoup d'endroits où on peut trouver le vélo électrique. Donc aussi, c'est pratique pour les personnes. Par exemple, s'ils descendent du tram, ils peuvent prendre le vélo électrique pour aller autre part. Oui, c'est la première fois que je viens avec la Pige. Et du coup, je suis très contente, puisque du coup, ça sera une nouvelle aventure.
2: Et puis, vous n'êtes pas toute

0: Seule ?
1: Non, je suis pas toute seule, je suis avec un groupe et ça se passe très bien. J'ai déjà fait une sortie avec eux, donc c'est très bien.
2: Station Comédie.
3: Mais c'est aussi, quand on arrive en ville, c'est aussi pouvoir se déplacer à pied. Comment je me repère sur un plan ? Comment je me repère sur un panneau d'affichage ? Comment je me repère avec mon smartphone sur les applications ? Et tout ça, petit à petit, au bout d'une ou deux sorties, les personnes deviennent autonomes. Et donc, grâce à cette autonomie, ils vont pouvoir élargir leur recherche d'emploi.
0: Jessie, avec la Pige, on découvre des moyens de transport, mais aussi des facilités pour pouvoir utiliser des véhicules.
4: Totalement. Bah alors, en fait, on va découvrir la carte Solidarité avec la région, donc qui va nous permettre d'avoir le bus gratuit. La carte Solidario pour avoir 10 trajets avec le train gratuit. Donc ça va nous aider à, par exemple, chercher du boulot. Nous, ça nous a aidé à passer le permis de conduire, en fait, avec une collègue, à l'auto-école Clé de Route à Montpellier. Donc avec la plateforme mobilité et avec la Pige, ce qui était génial, c'est qu'on a eu une grosse aide de la région, on a pu payer beaucoup moins cher que ce qu'on aurait dû et passer notre permis grâce à la Pige en fait. Vive la Pige, carrément. Vive la Pige de Lunel.
0: C'est un vrai travail éducatif, pédagogique aussi.
3: C'est ça, c'est très pédagogique.
0: La solidarité, c'est pas simplement donner de l'argent, c'est donner du temps et de l'humain.
3: C'est ça.
0: C'est ce qui vous intéresse dans ce métier ?
3: Oui, oui, c'est ce qui m'intéresse. Moi, à la base, je ne suis pas du tout conseillère mobilité. Hein. J'étais formée en tant que comptable. Et là, il y a quelques années, j'ai passé mon diplôme de conseillère mobilité pour être plus proche des personnes.
0: Et ce travail-là vous passionne, vous intéresse ?
3: Ah oui, oui, oui, énormément. C'est très, très intéressant au niveau du contact avec les personnes. On est tous différents, mais on a tous quelque chose à apporter. On fait des entretiens individuels, bien sûr, hein, mais on travaille beaucoup en collectif. Et au niveau du collectif, il se crée des liens sociaux importants avec les personnes.
0: Le collectif, c'est-à-dire à la fois avec les gens qui ont besoin de cette solidarité, mais aussi peut-être le travail avec d'autres conseillers.
3: Oui, on travaille, nous, avec les conseillères mobilité des trois antennes, où du coup, les personnes mettant du bassin de Thau travaillent, vont faire une sortie avec les personnes de Lunel. Et ça crée des liens d'amitié et de partage aussi, qui se poursuivent au-delà de ces ateliers-là, puisque nous, on a des dames qui ont créé des groupes, par exemple, des groupes pour sortir, pour aller faire des balades, pour faire des randonnées, pour aller accompagner les enfants à l'école. Du coup, elles y vont en groupe.
0: Finalement, elles profitent de ce qu'elles ont appris, elles le partagent.
3: C'est ça, elles le partagent.
0: Fantastique.
3: C'est fantastique.
0: Et c'est en fait des ateliers qui se déroulent à peu près régulièrement ?
3: Alors, très régulièrement, on essaye d'en mettre au moins une fois tous les deux mois. On a d'autres ateliers à proposer, puisqu'on fait de la sécurité routière aussi. Donc on a d'ateliers sécurité routière, on fait de la relaxation, on fait de la sophrologie. Voilà, on propose divers ateliers.
0: C'est un travail qui vous plaît ?
3: Oui, oui, oui, énormément. Là, pour l'instant, je ne compte pas changer.
0: Si quelqu'un, en écoutant ce magazine, était tout d'un coup intéressé, interpellé par rapport à ce besoin, est-ce qu'il y a un contact possible, hein ?
3: Alors, il faut qu'il prenne contact, soit si la personne est accompagnée par une structure d'insertion socio-professionnelle, voire directement avec son conseiller, sinon avec France Travail, ou alors avec une assistante sociale.
0: Merci Sandrine.
3: Avec plaisir.
0: Dans l'organigramme de la Pige, il y a un conseiller qui est centré sur la mobilité vélo. C'est Arthur Touillat, bonjour.
5: Et bonjour.
0: Cette activité donc de solidarité, de mobilité en vélo, elle fonctionne comment ?
5: Eh bien, les gens viennent nous voir, ou alors des prescripteurs, des associations extérieures nous indiquent des gens, et on les intègre donc en un programme qui s'appelle Vélo Ego.
0: Et égaux pour tous ?
5: Exactement, et il y a une notion d'inclusivité, bien évidemment, dans le nom Vélo Ego. Et pour cause, c'est un dispositif qui s'adresse à des gens qui sont souvent en précarité économique ou qui ont des problématiques de mobilité à gérer.
0: Alors le vélo, il y a le vélo à pédale et puis le vélo électrique.
5: Exactement, les deux ont des pédales, hein, bien évidemment. Mais en effet, il y en a un qui a une petite aide, celle d'un moteur et d'une batterie. Nous, dans le dispositif Vélo Ego, on ne parlera que de vélo mécanique, comme on dit. Mais bien évidemment, si les personnes veulent s'orienter vers l'achat d'un vélo électrique, on saura les aiguiller sur quel modèle et leur donner quelques adresses, quelques bons plans. Concrètement, avant de leur fournir un vélo, on va déjà s'assurer qu'ils savent bien en faire, qu'ils maîtrisent donc la chose. Et donc, ça passe par des cours en vélo-école. Très clairement, il y aura des lieux sécurisés avec un petit parcours qu'on va leur faire faire pour s'assurer qu'ils ont une bonne motricité, leur apprendre aussi les bases, bien sûr, de l'équilibre à vélo. Parce que forcément, le dispositif s'adresse à la fois à des gens qui ne savent pas du tout rouler, et aussi à des gens qui ont déjà fait du vélo dans leur vie et pour lesquels ce sera plus un perfectionnement. C'est vrai qu'on a tous des souvenirs très lointains des premières fois où on a fait du vélo. Souvent, quand on a eu de la chance, ça va être nos parents qui vont nous avoir appris. Mais on se rend compte qu'il y a une grosse inégalité d'apprentissage, surtout des inégalités de genre. Et très clairement, on le voit énormément. On met beaucoup plus facilement les petits garçons sur des vélos quand ils sont jeunes que des petites filles. Et on le ressent même à l'âge adulte, cette grosse inégalité d'apprentissage du vélo qui est liée juste à des inégalités de genre à la base.
0: La place du vélo en tant qu'outil de circulation a quand même beaucoup évolué récemment.
5: Exactement, il y a une grosse évolution qui a lieu à la fois dans les villes et dans les banlieues et les proches campagnes, où on voit que les mentalités changent. Les pouvoirs politiques aussi en sont acteurs, bien évidemment, en mettant à disposition des infrastructures de plus en plus abouties pour qu'il y ait vraiment une continuité cyclable et des villes et des campagnes qui soient accessibles à vélo.
0: Finalement, vous proposez un permis vélo ?
5: C'est un peu ça, donc il n'y a pas ce côté diplôme à la fin, bien évidemment, mais il y a ce petit côté l'école du vélo. Tout simplement parce qu'on ne se contente pas de séances vélo où on va mettre les gens assis sur la selle. Derrière le côté vélo-école, il y a aussi des séances de code de la route, des séances vraiment où on va rouler en milieu cible, c'est-à-dire dans la rue, et on va évoluer dans l'espace pour voir un peu comment aborder les intersections, mais aussi de la mécanique vélo. On leur propose en effet, en fin de circuit, une initiation à la mécanique qui leur permet vraiment de gagner en autonomie et en indépendance dans le cas où ils auraient une crevaison ou un frein à régler.
0: Arthur Touya, vous êtes donc conseiller à la mobilité vélo égo, dans le sens de égalité, être égaux par rapport à ce moyen de locomotion. Est-ce que vous avez rencontré des gens qui avaient pratiqué justement cet apprentissage ?
5: Bah, ça tombe très bien parce que le dispositif, il vient tout juste de commencer. Et donc là, dès hier, on avait donc trois personnes qui, à 9h du matin, quand elles sont arrivées à la session, elles ne savaient pas rouler à vélo. Et à 11h, à la fin de la séance, elles savaient rouler, elles étaient toutes contentes. Et on voit bien leur sourire, qu'ils sont hyper surpris d'avoir progressé aussi vite. Mais aussi, on voit aussi l'espoir pour elles de se dire « Eh, peut-être que demain, je vais pouvoir faire du vélo et me déplacer à un entretien d'embauche ou aller faire des courses avec mon vélo, et c'est chouette. »
0: Mais pour les gens qui n'ont pas de vélo, qui n'ont pas de bicyclette, qui n'ont pas de ce moyen de locomotion, comment ils peuvent faire ?
5: Eh bien, nous, en effet, avec ce dispositif-là, on est là pour déjà apprendre aux gens à rouler ou à se perfectionner pour qu'ils puissent aborder le vélo comme vraiment une solution de transport. Mais en effet, derrière, il y a l'accès à un équipement vélo qui peut être coûteux, hein, plus ou moins, pour les gens qui en ont exprimé le besoin et pour qui on voit que ça peut être intéressant pour eux de se déplacer à vélo. On a donc la possibilité de leur fournir un vélo en fin de parcours.
6: Quand on partait de bon matin, quand on partait sur les chemins, à bicyclette.
0: Arthur Touya, vous êtes conseiller à la mobilité vélo égo. Vous êtes cycliste, vous êtes passionné de vélo.
5: Je suis cycliste depuis longtemps et en effet, quand on bosse dans le vélo, souvent il y a un petit côté métier passion. Et en effet, ça fait très longtemps que je roule à vélo, que ce soit pour mes déplacements privés ou pour des sorties que je vais faire le week-end. Ça fait partie intégrante de ma vie. Avant de travailler là-dedans, j'étais déjà un cycliste aguerri et sinon militant, au moins qui prônait l'utilisation du vélo au quotidien.
0: La place du vélo dans la ville, notamment à Montpellier, est de plus en plus importante.
5: Mais on le voit parce que de plus en plus de gens viennent vers nous et se disent « mince, mais la ville est en train de changer, et pourquoi pas moi ?» On voit en effet que c'est de plus en plus ahurissant d'être dans une file de voitures collée serrée avec une personne souvent qui va être dans cette voiture-là et qui va prendre énormément d'espace urbain. Alors qu'à côté, la piste cyclable est de plus en plus utilisée et est hyper fluide. Donc on voit que les gens qui viennent nous voir ont ça en tête et se disent « mince, la ville change, pourquoi pas moi ?»
0: Et vous y participez à ce changement ?
5: Exactement, c'est hyper valorisant, je suis super content.
0: Cohérence entre vos choix de vie et votre travail ?
5: Exactement, et je suis trop content d'avoir intégré la pige pour ça, parce que en effet, ça me permet d'être cohérent par rapport à ma vie et aussi de pouvoir proposer donc l'apprentissage du vélo au plus grand nombre, sans discrimination de revenus.
0: Merci Arthur.
5: Merci à vous. Et merci, à plus tard sur les pistes cyclables.

0: Christine Bézina, la Pige donc est
1: une structure locale et qui couvre la moitié du département de l'Hérault.
0: Ces financements, d'où viennent-ils ?
1: Alors, nos financements proviennent essentiellement du conseil départemental de l'Hérault, puisque nous accompagnons beaucoup d'allocataires du RSA, et aussi des financements de l'État, puisque en tant que structure d'insertion par l'activité économique, là sur le volet mise à disposition de personnel, c'est un agrément par l'État et un financement de ces aides au poste par l'État. Donc vraiment, voilà, la Pige est soutenue essentiellement par le conseil départemental de l'Hérault et l'État.
0: Christine Bézina, votre travail est un travail important de solidarité, de contact avec la population, ceux qui sont en difficulté. Personnellement, c'est quelque chose qui vous a toujours mené, porté ?
1: Oui, je crois que oui. Je suis rentrée à la Pige en 2000 sur un poste de conseillère en insertion professionnelle. J'ai une formation à la base de psychologue du travail et je pense que, oui, le sens de mon métier ne m'a jamais quitté et c'est ce qui me tient aujourd'hui, en fait, avec toutes les difficultés inhérentes de ce qu'on entend, la baisse de financement, etc. Je pense qu'il faut être encore hyper motivé pour tenir et pour diriger une structure telle que la Pige.
0: Merci Christine Bézina.
1: Merci à vous.
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1: Bonjour à toutes et à tous dans l'actualité du jour. La librairie Sorens a fermé ses portes pour cause de liquidation judiciaire. Face à cette situation, la région Occitanie et la métropole de Montpellier ont décidé d'intervenir. David Lafarge, patron de Sorens, se verra bientôt proposer par les deux collectivités un nouveau projet en un nouveau lieu. À lui de trouver les finances. On le voit, nombre de questions restent en suspens. David Lafarge pourra-t-il trouver les fonds nécessaires pour relancer l'activité? Et dans ce cas, est-ce que cela se fera toujours sous le nom de Sorens? Un vélobus électrique a été inauguré devant l'école Lamartine de Montpellier. Initiative du relais maison des enfants, ce véhicule inclusif peut transporter jusqu'à 7 enfants, dont 4 doivent tout de même pédaler. Le vélobus assurera les trajets entre l'école Condorcet à Boutenay et le relais, près de la place Pétrarque. Les déplacements des enfants du relais des petits au petit relais, les mercredis pendant les vacances, ainsi que les sorties organisées par l'association. Coût total de ce bijou presque 100% français, 28 000 euros. Deux hommes ont été interpellés après plusieurs départs de feu dans l'Hérault. Le premier, âgé de 27 ans, a été arrêté à proximité d'un incendie à Carlancas. Déjà condamné pour des faits similaires, il est toujours en garde à vue prolongée dans le cadre de l'enquête. Le second, un jeune homme de 21 ans, interpellé à Abellan, a été rapidement mis hors de cause, les premiers éléments indiquant qu'il se trouvait chez lui au moment du départ des flammes. Les enquêteurs poursuivent néanmoins leurs investigations pour déterminer d'éventuels liens avec d'autres incendies survenus dans le département. Une première au Pic-Saint-Loup. L'État a autorisé le domaine de Mortiès à créer une retenue d'eau destinée à irriguer ses vignes. Ce bassin de 8000 m² pourra stocker plus de 20 000 m³ d'eau récupérée grâce aux eaux de ruissellement et à deux ruisseaux temporaires. Alors que le viticulteur engagé en agriculture biologique et biodynamique invoque le manque de ressources face au changement climatique, le projet, situé dans un secteur naturel protégé, suscite des inquiétudes. Lors de l'enquête publique, une majorité des contributions, craignant un impact sur les cours d'eau et les écosystèmes, s'est en effet montrée défavorable. C'est la fin de ce flash, merci de l'avoir suivi. Excellent week-end à tous.
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1: Bienvenue à tous. Eh bien, l'invité de la rédac, il s'agit de Maïté Vallès-Bled. Enchantée, Maïté. C'est un plaisir immense que de vous avoir en notre studio. C'est pour parler, bien évidemment, de la 29e édition déjà. Et on va faire quand même, on va se permettre de faire un petit historique. Il s'agit des voix vives de cette, c'est la poésie, c'est ce festival célèbre de poésie qui va se dérouler du 17 au 25 juillet. Bonjour.
2: Bonjour.
1: Alors, si vous le permettez, Maïté, on va faire quand même une 29e édition. Je suppose que vous étiez à l'origine, au tout début.
2: Oui, bien sûr. Hein,
1: c'est vous qui l'avez créé. Oui. Alors, qu'est-ce qui vous avait, il y a 29 ans en arrière, donné l'idée de faire ce concours à 7?
2: Alors, c'est pas un concours. Hein,
1: C'est un festival de poésie
2: international.
1: Ouais. Le concours a déjà eu lieu bien avant.
2: Qui réunit des poètes de toutes les langues et de toutes les cultures de la Méditerranée. Donc, ce projet d'un festival de poésie était en moi depuis longtemps. Bon, mon métier, je suis conservateur de musée, donc j'étais dans le domaine de la culture. Mais j'avais vraiment depuis longtemps ce projet. Et lorsque je suis arrivée à l'ODEV, puisque j'ai commencé ma présence dans le Midi à l'ODEV, les choses me sont apparues évidentes, et notamment au niveau de cette identité méditerranéenne.
1: Vous vous y êtes toujours intéressée à la poésie ?
2: Je crois que cela est né quand j'étais à l'école primaire.
1: Déjà.
2: Grâce à un poème magnifique de Prévert que nous avait distribué une de nos institutrices. Et là, ça a été une révélation, et depuis, oui. Oui.
1: Donc, le langage de la poésie est un langage universel, et vous le démontrez bien justement au travers de ce festival. Alors, c'était un risque quand même, une première année comme ça, cette, créer un festival. Mais
2: la poésie est un risque en soi, puisque vous savez, nous sommes dans des cultures occidentales qui nous transmettent depuis des siècles, je dirais, que la poésie est réservée à une élite, en tout cas n'est pas réservée à tous, ce qui est totalement contraire à ce qui peut être transmis dans bien d'autres cultures, en Asie, dans les pays de culture non seulement orientale, mais africaine. Bon, nous, c'est pas cela qui nous a été transmis. Or, la poésie s'adresse à tous. Elle n'est pas réservée à une élite, ce n'est pas un langage hermétique, fermé. La poésie, et particulièrement la poésie contemporaine, est vraiment au cœur de la vie, au cœur du vivant, au cœur de l'humain. Et je dis toujours qu'au centre de la poésie, il y a l'être. Ça, donc, c'est une chose qui nous concerne tous. Et quelles que soient les cultures, quelles que soient les langues, chaque poète, à un moment ou à un autre, va explorer un domaine, poser un questionnement qui nous concerne tous et dans lequel chacun va se retrouver, s'identifier, se reconnaître.
1: Effectivement, on parle de diverses intelligences, intelligence intuitive, intelligence pas du spirituel, mais du sensible. Fait aujourd'hui partie vraiment des intelligences qui sont reconnues, qui n'étaient pas tout à fait, mais qui le sont. Et le domaine de la poésie en fait partie. Est-ce que depuis le chariot de Thespis à aujourd'hui, l'évolution de la poésie a connu quand même des hauts et des bas? Il y a eu un 19e siècle qui était riche en poésie, avec des poètes reconnus.
2: Oui, mais encore une fois, cela dépend des cultures.
1: Je parle en France.
2: Oui, en France, encore aujourd'hui, pour certains, la poésie n'est pas accessible à tous, n'est pas réservée à tous. Elle l'a été un peu plus qu'à la Renaissance, mais on est quand même victime, d'une certaine manière, de cette transmission depuis des siècles. Oui, il m'est arrivé un jour de me retrouver dans le désert au sud de l'Algérie. Sont sorties comme ça des dunes 5 ou 6 personnes, parmi lesquelles d'ailleurs des jeunes, mais enfin de tous les âges. Il y avait essentiellement des garçons. Bon, on s'est mis à discuter et on a parlé de poésie. Vas-y, ils m'ont dit ce qu'ils faisaient, je leur ai dit ce que je faisais, et d'un coup tous ils se sont mis à me dire un poème, deux d'un poète arabe, donc, mais contemporain, qui était vivant. En France, je suis désolée, dans la rue, vous demandez à quiconque de vous dire un poème d'un poète vivant aujourd'hui, pas ce que l'on a appris à l'école, et c'est une très bonne chose, mais vivant, y a beaucoup de gens ne sont même pas en mesure de citer un nom.
1: Bien sûr. Maïté, vous avez totalement raison, lorsque normalement la poésie devrait être comme la musique, elle a cette universalité, et effectivement, et notamment aussi cette contemporalité. Donc, heureusement, vous nous offrez cela, vous nous rappelez ça en tout cas, qu'il faut que la poésie soit toujours à nos côtés, parce qu'elle a beaucoup de sens, elle délivre beaucoup de choses, et puis c'est un compagnon qu'il ne faut jamais mettre trop loin, en tout cas, de soi-même.
2: Non seulement elle a beaucoup de sens, mais j'aime rappeler ce que disait Salah Tétier, poète franco-libanais, parmi les plus grands de notre époque, qui a été président d'honneur du festival depuis très longtemps, qui est décédé maintenant. Il disait, la poésie est une parole de paix. Et c'est d'ailleurs un des sous-titres que nous affichons chaque année avec le nom du festival. Cela signifie que un poète, les poètes, parlent de tout. C'est un regard sur le monde, à la fois dans tout ce qu'il a de réel et de terrible en ce moment aussi. L'outil, ce sont les mots. Et les mots, ce n'est pas la guerre. C'est important.
1: Comme c'est compréhensible et comme ça résonne en nous, en tout cas. Maïté, nous avons fait cet historique qui est important et on comprend maintenant les bases de ce fameux festival Les Voix Vives. Nous allons faire une pause musicale, pas longtemps, et on se retrouve dans un instant pour parler justement du programme.

0: Donc de retour pour, avec, avec Maïté pour nous parler des voix vives. Les voix vives, ce fameux festival qui en est à sa 29e édition et qui va se dérouler du 17 au 25 juillet. Alors qu'est-ce qui va se passer durant cette édition sétoise ? Sétoise et bien au-delà, parce que le public qui vient justement pour...
1: Il vient de partout en France et de plusieurs pays frontaliers, mais aussi d'Angleterre, mais aussi du Québec. On a pas mal de Québécois qui viennent chaque année.
0: Spécialement pour le festival.
1: Oui, qui viennent pour le festival et qui aiment venir nous le dire et se présenter.
0: Ah, c'est un bel honneur, en tout cas. C'est une belle référence, effectivement. Alors, ce festival...
1: Ce festival ouvre le 17 juillet au soir avec la traditionnelle le traditionnel spectacle d'ouverture qui réunit une bonne partie, pas tous, mais une bonne partie des poètes invités, des musiciens, des conteurs, et qui permet dès le premier soir au public de découvrir un éventail assez large des invités. Et d'ailleurs, on voit que dès le premier soir, dans le public, il y a plein de gens qui notent le nom. Là, celui-là, je vais regarder où il est programmé, je vais aller l'écouter, etc. Et donc, à partir du lendemain matin, nous avons environ 80 manifestations par jour.
0: C'est énorme.
1: Oui, c'est énorme, et en même temps, c'est nécessaire, parce que un des objectifs de ce festival est non seulement de faire entendre et découvrir la poésie méditerranéenne contemporaine, mais de faire se croiser les voix, les langues, les cultures. Et donc, cela a impliqué la mise en place d'un certain nombre de manifestations, chacune à son identité. Et ce sont ces rencontres-là qui, chaque jour, sont proposées, mais déclinées avec des poètes différents chaque jour. Par exemple, un poète, un livre. C'est un poète qui va présenter un livre qui vient d'être publié. Être poète en son pays. Qu'est-ce que ça signifie aujourd'hui d'être poète dans tel ou tel pays? Et on se rend compte là que selon les origines et les cultures des poètes, c'est pas la même chose. Il y a des sociétés dans lesquelles les poètes ont un statut, un véritable statut dans la société. C'est pas le cas en Occident, dans l'Occident de la Méditerranée. Bon, donc toutes ces lectures qui croisent les voix, qui croisent les cultures, qui croisent les langues, croisent aussi les modes d'expression. Aux côtés des poètes, il peut y avoir des musiciens, des chanteurs qui, avec eux, vont transmettre ce que nous appelons cette parole poétique plurielle. Et cela donne une dynamique à la parole poétique qui je crois, convainc le public qui a une envie extrêmement folle de voir le maximum de choses, de découvrir tout cela.
0: Il est vrai que dans certains pays, les poètes mettent leur vie en danger pour pouvoir écrire leur poésie.
1: Absolument, absolument.
0: Vous nous offrez tout cela. Alors, bien sûr, on ne va pas rentrer dans le détail parce qu'avec 80 manifestations, à chaque fois, ça va être difficile. Mais du moins, parlons des principales.
1: Alors, les principales, encore une fois, bon, ce sont l'identité du festival, ce sont les rencontres poétiques. Et donc, là, nous avons des très grands noms de la poésie méditerranéenne actuelle. Et ces rencontres poétiques sont ponctuées chaque jour de spectacles aussi, de concerts, mais qui tous ont un lien avec l'écriture. Par exemple, le 18 juillet au soir, ce sera un concert de Sappho, intitulé Anthologie flamenca, et qui est une espèce d'anthologie de ces grands succès de chansons, mais qui là vont être réinterprétés sur ce rythme flamenco. Qui est nouveau. Et évidemment, chez Sappho, qui est poète et qui est auteur, le chant et l'écriture ont une relation indissociable depuis toujours. Ce sera le cas aussi avec le spectacle de Michel Bernard, Miette. Michel Bernard, qui n'était pas venu au festival depuis déjà un certain nombre d'années. Et là aussi, nous avons cette relation de la chanson, de la musique, avec l'écriture. Et c'est très important. Et ce sera le cas avec le spectacle que nous donnons aussi, que nous proposons au Théâtre de la Mer, le 23 juillet.
0: Oui, le lieu, on n'en a pas vraiment
1: Alors,
0: parlé.
1: Alors, les deux premiers, c'est dans le jardin du Château d'Eau, le parc Simone Veil. Et au Théâtre de la mer, nous aurons Natacha Atlas, deux concerts consécutifs le même soir, un de Natacha Atlas et un de La Besse. Donc là, on sera à la fois dans des cultures différentes.
0: Dans ce lieu magique, mais ici près totalement.
1: Voilà, ça, ce sont les trois spectacles payants du festival. Toutes les autres manifestations,
0: y compris d'autres
1: spectacles comme Marc-Alexandre au Bambé, par exemple, sont gratuits d'accès. Et ça, c'est une identité là aussi que nous avons chaque année. Nous allons rarement au-delà de trois spectacles payants.
0: Vous allez accueillir combien de poètes pour ce festival ?
1: Nous accueillons plus de 75 poètes. Vous me posez une question parce que je suis...
0: Comment se fait le choix justement de ceux qui vont se produire, des poètes ?
1: C'est un travail non seulement sur l'année, mais même au-delà de l'année qui précède.
0: Puisque c'est un travail de fourmi, ça.
1: Déjà, j'ai un certain nombre de poètes pour l'année prochaine. Alors, nous avons dans le festival un comité international qui regroupe des représentants de différents pays de la Méditerranée, et qui nous permet à nous d'être au fait des publications dans tel ou tel pays, de l'actualité, je dirais, poétique. Et cela nous permet aussi de découvrir des poètes de nouvelles générations. Parce que, bon, il y a des poètes que nous connaissons, qui sont venus à différentes reprises, mais il y a aussi toutes ces nouvelles générations dans tous les pays qu'il est important de faire entendre. Et là encore, parmi les poètes invités, il y a toutes les formes d'écriture. Il y a des écritures plus classiques, des écritures très contemporaines, des écritures slam, des écritures performance, qui donnent là aussi une variété inouïe de la manière dont la parole poétique peut transmettre toutes ces choses essentielles.
0: Voilà, exactement, vous venez de le dire. Donc de nombreux poètes, tous les pays de la Méditerranée sont présents ?
1: Pas tous, hélas, parce que je ne peux plus inviter une centaine de poètes comme je le faisais il y a quelques années, mais toutes les langues et toutes les cultures sont représentées.
0: Il faut du budget, bien sûr, pour un festival.
1: Oui, mais
0: c'est important. Quels sont les mécènes que vous avez ?
1: Alors nous avons, bon, bien sûr, la ville de Sète, nous avons le Centre National du Livre, nous avons au niveau de l'Europe le programme Versopolis auquel nous adhérons, et puis après, bon, c'est des partenaires privés, mais là aussi les choses ont décru. Et il est beaucoup plus facile aujourd'hui, depuis longtemps d'ailleurs, mais de plus en plus, d'obtenir un financement pour un match de football que pour un festival de poésie. Voilà.
0: En tout cas, merci de nous avoir déjà donné le goût à la bouche, en tout cas de vouloir, de venir entre le 17 et le 25 avec tout ce que l'on va pouvoir découvrir, et puis cette poésie qui est comme vous le disiez, hein, ce chemin de paix, le plus beau chemin de paix emprunté passe par les mots, et ce sont les voix vives, donc, qu'on va pouvoir découvrir grâce à vous, avec tous ces poètes contemporains de la Méditerranée, méditerranéens, qui vont pouvoir s'illustrer entre le 17 et le 25 juillet à 7. Merci beaucoup Maïté, ça a été un grand plaisir que de vous avoir sur notre plateau.
1: Merci à vous.
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Bonjour, quoi de beau à la télé pour cette soirée du 11 juillet sur TF1 du rugby, le championnat des nations Argentine-Pays de Galles, sur France 2, Fort Boyard, présenté par Cyril Ferraud, sur M6, le grand bal des pompiers à Carcassonne, divertissement depuis la cité médiévale de Carcassonne, M6 propose un bal des pompiers XXL et se mobilise en l'honneur des soldats du feu. Sur TMC, Ahmed Silla avec un grand A, spectacle, sur France 3, La Vengeance sans visage, téléfilm, un an après avoir dérobé 12 millions d'euros de montres de collection lors d'un transfert à l'aéroport de Lyon, un gang de braqueurs s'empare de 17 millions d'euros de joaillerie à l'aéroport de Genève. L'enquête est lancée. Sur France 5, Échappée Belle, magazine sur le thème l'Italie des Grands Lacs. Et puis sur Arte, Chambord, le château, le roi et l'architecte, documentaire. Initié sous le règne de François Ier, Chambord est incontestablement le plus célèbre des châteaux de la Loire. Mais le site n'a pas encore livré tous ses secrets. Très belle soirée télé à tous.

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2: Bonjour à toutes et à tous et bienvenue dans votre agenda. Voici les événements et les sorties à venir. Ne manquez pas les manifestations des 13 et 14 juillet à Montpellier. Au programme, le 13, prise d'armes sur l'esplanade de Charles de Gaulle, départ en cortège pour la retraite au Flambeau et spectacle son et lumière jusque 1h du matin. Pour les petites fins, des food trucks sont présents tout au long de la soirée. Vous pourrez le 14 juillet au parc Charpak profiter d'un concert gratuit en plein air avec les artistes du chœur et les musiciens de l'Opéra Orchestre National Montpellier-Occitanie. À 23h, un spectacle le son et lumière grandiose précédera le bal des pompiers. Les agglomérations alentours proposent également des animations et soirées festives. À Baillargues, par exemple, le 13 juillet, un feu d'artifice sera tiré depuis le complexe sportif Roger Bamburc dès 22h. Et bien sûr, les communes de Castelnau-le-Lez, Jacou, La Vérune, Le Crès et Saint-Jean-de-Védas vous proposeront leur propre spectacle pyrotechnique. À l'occasion de la Coupe du Monde de football, Montpellier propose une exposition inédite. À travers la prestigieuse collection Louis Nicolin, des pièces rares vous plongeront dans la fabuleuse histoire du football. En entrée libre, l'exposition a lieu jusqu'au 18 juillet tous les jours de la semaine, hormis le dimanche. Pour une parenthèse conviviale, le rooftop du Jost Hôtel Montpellier vous accueille chaque lundi soir avec son offre huîtres et vins. Jusqu'au 31 août, venez déguster 6 huîtres accompagnées d'un verre de vin blanc. Comptez 14€ par personne, ouverture dès 18h, il n'est pas utile de réserver. Et pour finir, à Baillargues, l'église Saint-Julien accueillera le 15 juillet de 19h à 20h un concert exceptionnel du quatuor Elmire. À l'occasion du festival Radio France Occitanie Montpellier, les musiciens mettront à l'honneur deux figures emblématiques, Haydn et Beethoven. Ainsi s'achève l'agenda des sorties de Radio Aviva. 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À bientôt sur Radio Aviva.

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1: Bonjour à toutes et à tous dans l'actualité du jour. La librairie Sorens a fermé ses portes pour cause de liquidation judiciaire. Face à cette situation, la région Occitanie et la métropole de Montpellier ont décidé d'intervenir. David Lafarge, patron de Sorens, se verra bientôt proposer par les deux collectivités un nouveau projet en un nouveau lieu. À lui de trouver les finances. On le voit, nombre de questions restent en suspens. David Lafarge pourra-t-il trouver les fonds nécessaires pour relancer l'activité? Et dans ce cas, est-ce que cela se fera toujours sous le nom de Sorens? Un vélobus électrique a été inauguré devant l'école Lamartine de Montpellier. Initiative du relais maison des enfants, ce véhicule inclusif peut transporter jusqu'à 7 enfants, dont 4 doivent tout de même pédaler. Le vélobus assurera les trajets entre l'école Condorcet à Boutenay et le relais, près de la place Pétrarque. Les déplacements des enfants du relais des petits au petit relais, les mercredis pendant les vacances, ainsi que les sorties organisées par l'association. Coût total de ce bijou presque 100% français, 28 000 euros. Deux hommes ont été interpellés après plusieurs départs de feu dans l'Hérault. Le premier, âgé de 27 ans, a été arrêté à proximité d'un incendie à Carlancas. Déjà condamné pour des faits similaires, il est toujours en garde à vue prolongée dans le cadre de l'enquête. Le second, un jeune homme de 21 ans, interpellé à Abellan, a été rapidement mis hors de cause, les premiers éléments indiquant qu'il se trouvait chez lui au moment du départ des flammes. Les enquêteurs poursuivent néanmoins leurs investigations pour déterminer d'éventuels liens avec d'autres incendies survenus dans le département. Une première au Pic Saint-Loup. L'État a autorisé le domaine de Mortiès à créer une retenue d'eau destinée à irriguer ses vignes. Ce bassin de 8000 m² pourra stocker plus de 20 000 m³ d'eau récupérée grâce aux eaux de ruissellement et à deux ruisseaux temporaires. Alors que les viticulteurs engagés en agriculture biologique et biodynamique invoquent le manque de ressources face au changement climatique, le projet, situé dans un secteur naturel protégé, suscite des inquiétudes. Lors de l'enquête publique, une majorité des contributions, craignant un impact sur les cours d'eau et les écosystèmes, s'est en effet montrée défavorable. C'est la fin de ce flash, merci de l'avoir suivi. Excellent week-end à tous.
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2: Bonsoir à toutes et à tous, ce soir il fait frais dans l'Hérault et le département va connaître des températures proches des 26 degrés qui se chuteront ensuite à 23 pendant la nuit. Demain, dimanche, il fera beau avec un petit peu de soleil, une petite brise aussi, quelques rares nuages. Il fera encore chaud, prévoyez 30 degrés l'après-midi. N'oubliez pas bien sûr de vous hydrater. Une bonne soirée et un bon week-end sur Radio Aviva.

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0: Chers amis, bienvenue dans Chemin de Femmes, à la rencontre de femmes passionnées, engagées, humanistes, des femmes qui font bouger la société, nous encouragent parfois à explorer de nouvelles voies et aussi à avancer sur nos propres chemins. Alors aujourd'hui, je suis très très heureuse de recevoir Tassadit Kouivi. Tassadit, bonjour. Vous êtes cofondatrice de la société informatique YouSoft à Montpellier et grâce aux innovations que vous avez développées, vous avez gagné un grand nombre de concours, vous avez été élue en 2024 la femme numérique de l'année et vous êtes également vice-présidente de la French Tech Méditerranée et n'hésitez pas à donner de votre temps au niveau associatif. Et je n'en dis qu'un tout petit peu.
1: Bonjour Colline, merci pour l'invitation à Radio Aviva.
0: Ravie de vous accueillir, Tassadit. Alors, tout d'abord, je voudrais savoir, dans le domaine du développement informatique, il y a peu de femmes, il faut bien le dire aujourd'hui. Et comment vous êtes venue vous-même à vous intéresser à ce secteur ?
1: Eh bien, en fait, c'était une passion. Moi, j'étais pas destinée à travailler dans le milieu de l'informatique ou de la tech. C'est vraiment un peu comme une opportunité après Covid, où j'ai toujours eu une appétence pour les métiers de l'informatique. Et avec mon associé, on a eu l'idée de créer YouSoft pour répondre à un besoin qui n'était pas couvert sur le marché de l'édition de logiciels. Parce qu'en fait, on a développé un outil révolutionnaire qui permet de créer des logiciels métiers en quelques heures et sans écrire une seule ligne de code. Et donc, dans mes expériences professionnelles passées et dans les siennes, on s'était rendu compte que c'était un manque qu'il y avait sur le marché. Et on l'a créé, on l'a fait. Et aujourd'hui, ça marche et on en est fiers.
0: Oui, voilà. Vous pouvez en être fiers. Mais je crois que ça remonte même à l'enfance, cette appétence informatique.
1: Oui, en tout cas. C'est vrai, j'ai toujours été intéressée par les nouvelles technologies depuis que je suis petite. Je pense que ça fait partie de mon ADN. Ça ne m'a jamais fait peur, en fait, de m'intéresser à l'informatique ou à la tech. C'est vrai, c'est vrai.
0: Alors que beaucoup de femmes n'y vont pas.
1: Oui, c'est dommage parce que aujourd'hui il y a tellement de postes à pourvoir et les femmes ont tellement de qualités qu'elles excelleraient dans ces domaines. Après, je pense que le problème est à prendre à la source au niveau des filières scientifiques dès le lycée de manière à ce que on puisse avoir plus de femmes dans les écoles d'ingé, évidemment.
0: Et alors, vous avez déjà déposé plusieurs brevets?
1: Oui, tout à fait.
0: Au niveau national, au niveau international, comment ça se passe? Est-ce que c'est vous qui allez au-devant et des dépôts de brevets et des concours aussi qui vous amènent sur le devant de la scène?
1: Oui, alors c'était très important pour nous de faire breveter notre technologie. Parce qu'en fait, on a été labellisé Deep Tech. Deep Tech, ce sont les entreprises qui ont une innovation de rupture, donc qui portent vraiment innovation au plus haut en France. Et donc, on a déposé 3 brevets, dont 2 à l'international. Donc, ce qui est très intéressant, c'est qu'aujourd'hui, au sein de l'écosystème tech à Montpellier, on est beaucoup de start-up dites Deep Tech. Et on fait protéger nos innovations. Après, ce qui est super, c'est qu'on a vraiment un écosystème très riche avec des cabinets très compétents en région, ici, dans notre ville, et qui nous accompagnent pour pouvoir faire ça, parce que c'est quand même un langage particulier de pouvoir aller déposer un brevet. On ne le fait pas seul, il faut se faire accompagner. Et après, quant au prix, en fait, et au concours, c'était aussi important pour nous de montrer que en venant en fait de Montpellier, on est capable de faire des concours au niveau national et de remporter ces prix-là. Et ça fait rayonner Montpellier Métropole, ça fait rayonner l'innovation, ça fait rayonner la tech. Et c'est important aussi de s'inscrire sur la carte de la France. Donc oui, j'ai pas hésité à faire des concours au niveau national. Et YouSoft en a remporté quelques-uns, comme le iNov, qui est un concours d'innovation organisé par l'État chaque année, qui récompense une cinquantaine d'entreprises. Comme Tech for Future l'année dernière, qui nous a aussi sélectionné et dont on a été lauréat au mois d'avril. Et voilà. Et c'est IC. Enfin, après, je ne vais pas tous les citer.
0: On sent que vous êtes passionnée de technologie et aussi de Montpellier.
1: Oui, c'est vrai. Oui. Parce qu'après, je suis très, très reconnaissante aussi d'être dans un écosystème qui est si riche et qui nous aide, en fait, à nous porter, à nous développer. Et il faut aussi pouvoir le reconnaître et ça permet aussi à d'autres personnes, dont d'autres femmes, je l'espère, de pouvoir entreprendre dans notre ville parce que tout est fait pour qu'on réussisse.
0: Alors, je me dis que déposer des brevets, passer des concours, etc., enfin, ça demande de l'argent. En temps, est-ce que les levées de fonds, comment se font les levées de fonds, et notamment quand on est une femme ?
1: Alors, ça, c'est le sujet qui fâche. Hein. oui, ça demande de l'argent. Donc, nous, on a pu les financer parce qu'après, c'est vrai qu'on a le droit d'avoir des subventions. Donc, on en a profité. Par contre, oui, c'est la partie levée de fonds. Évidemment, aujourd'hui, on a les chiffres qui parlent. Seulement 2% des femmes arrivent à réussir leur levée de fonds.
0: 2%, ouais, c'est très, très peu.
1: C'est très peu. Après, le contexte actuel fait qu'il y a moins de levée de fonds aussi, certes. Mais j'avoue que c'est un exercice assez difficile quand même, oui.
0: En tout cas, vous avez réussi ou vous êtes en cours encore de levée de fonds ?
1: Alors, la première précise, on l'avait réussi avec mon associé et celle que j'ai initiée depuis quelques mois. Pour l'instant, je l'ai un peu mise de côté à cause du contexte économique et géopolitique. On a plus un peu bifurqué pour se dire d'aller atteindre la rentabilité avec des projets clients.
0: D'accord. Voilà. Bien, bah écoutez, on va maintenant faire un intermède musical. Et vous avez choisi une chanson qui, je pense, vous ressemble, qui s'appelle Unstoppable de Sia.
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0: Bien, je retrouve Tassadit Kouivi dans l'émission Chemin de femme. Tassadit, quelques mots sur ce titre ? Unstoppable.
1: Alors c'est vrai que je me retrouve beaucoup dans cette chanson. Elle donne quand même une force en disant que voilà, elle met son armure, elle se sent invincible, rien ne peut l'arrêter. Et c'est vrai que c'est une chanson qui me fait beaucoup de bien et dans laquelle je me retrouve.
0: Et justement, comment vous avez vécu en tant que femme cette arrivée dans les nouvelles technologies, au niveau des autres entreprises et notamment d'entreprises très masculines?
1: Alors moi, j'ai toujours su m'adapter. Je suis une femme, hein, certes, mais depuis que je suis petite, je pratique du judo. J'aime les voitures, donc je suis un peu quand même atypique avec des codes un peu différents. Et être dans un milieu masculin, ça me freinait pas. Ça me bloquait pas, parce que j'avais l'habitude, j'y ai toujours baigné en fait, et donc j'ai réussi à trouver ma place et je me mettais pas de barrière par rapport à ça. Et aujourd'hui, si j'ai un conseil à donner à des femmes qui se posent la question, il faut pas se mettre des barrières, parce que enfin, les hommes ont envie de travailler avec les femmes, même dans les métiers de la tech, et évidemment, on en est toutes capables.
0: Vous parliez de judo tout à l'heure, mais j'ai appris que vous êtes maman de 3 enfants et que vous allez passer votre ceinture noire de judo. C'est un challenge de votre fils.
1: Exactement.
0: En même temps que lui, c'est ça?
1: Exactement. J'ai 3 enfants de 17, 12 et 9 ans et mon fils de 12 ans qui est judoka m'a remise au judo parce que ça faisait 20 ans que j'en avais pas fait. Et il m'a donné un challenge que j'ai relevé, enfin que je vais relever avec lui pour passer notre ceinture noire ensemble. Donc j'essaye de m'entraîner chaque fois que je peux, mais voilà, je fais mon maximum pour aller m'entraîner le plus souvent.
0: Bravo. En tout cas, il y a quelque chose dont on parle souvent quand on parle des femmes qui arrivent à des postes à haut niveau ou même sans aller à très haut niveau. Certaines ressentent parfois un syndrome de ce qu'on appelle de l'imposteur. Je voudrais savoir si ça vous est arrivé parfois dans votre parcours et si jamais ça vous est arrivé, j'espère que vous ne l'avez plus.
1: Oui, alors Colline, c'est vrai, c'est une très bonne question. Moi, je vais être honnête avec vous, j'ai eu le syndrome de l'imposteur jusqu'en 2024. C'est vrai que si on regarde sur les réseaux, on n'y verra pas beaucoup pendant cette période. Et en fait, le fait d'être allée au CES de Las Vegas avec ma start-up Usoft, ça a vraiment eu un effet déclencheur.
0: Vous pouvez me dire pour nos auditeurs, qu'est-ce que c'est que le CES de Las
1: Vegas ? Le CES de Las Vegas, c'est un salon annuel au mois de janvier qui regroupe toutes les innovations mondiales. Donc c'est quand même la mecque de la tech. Et le fait d'avoir eu une possibilité d'aller exposer notre technologie là-bas, d'avoir pu rencontrer des personnes aussi bien de tous les continents, de montrer la puissance de notre technologie et de voir qu'il y avait un attrait, qu'on répondait à un problème qui était mondial, et de le faire seul, je me suis vraiment rendu compte à ce moment-là qu'en fait, ben, j'en étais capable. Et que même si j'étais une femme parmi tant d'hommes, parce qu'il y avait très peu de femmes là-bas, eh bien, j'ai réussi. Et donc en rentrant en France, c'est vrai qu'au mois de janvier, j'ai totalement changé de mentalité par rapport à ça. Je me suis enlevé les barrières que je m'étais mises en fait. Et c'était très important d'en avoir eu conscience. Et ensuite, j'ai commencé à m'investir dans beaucoup de cercles à Montpellier, que ce soit les femmes chefs d'entreprise de l'Hérault, que ce soit la mêlée du numérique, que ce soit de prendre des mandats ou de faire d'autres activités. Ça m'a vraiment libérée, même en prenant le poste de vice-présidente de la French Tech Méditerranée, en disant que j'aurais pas peur de m'investir et de relever des challenges pour la suite. Voilà.
0: Moi, je sens une grande force chez vous. D'où elle vous vient, cette force?
1: Ah, je pense que ça fait partie de mon ADN. Hein. Je pense que c'est aussi dans mon éducation.
0: Oui.
1: Le fait que mon papa était arrivé en France à l'âge de 16 ans. Il connaissait personne. Il a dû se construire, bâtir sa vie. Voilà, il nous a offert une très, très belle vie, une très belle éducation. Et donc, du coup, j'ai très vite appris la valeur de l'argent, la valeur du travail. Et je sais qu'en travaillant, on peut obtenir ce qu'on veut. Et donc, du coup, je me mets plus de limites et j'y vais. Voilà.
0: Il faut un talent quand même. Il faut un peu de talent.
1: Je suis modeste. Je suis modeste.
0: Et vous parlez souvent, j'ai vu quelques interviews aussi, de la souveraineté numérique.
1: Oui, tout à fait.
0: Il semblerait que vous êtes très, en même temps, très consciente de l'aspect environnemental géopolitique, oui, en fait, que du domaine dans lequel vous êtes.
1: Oui, tout à fait. C'est vrai que la souveraineté avec Youssoft, on en parle depuis des années. Parce que c'était important pour nous de pouvoir redonner la main aux entreprises sur tout leur système d'information, de pouvoir prendre des logiciels français qui sont aussi bien, voire meilleurs que des logiciels qui peuvent venir outre-Atlantique. Et ce qui est important, c'est qu'avec le contexte géopolitique aujourd'hui, on se rend compte que si demain il y a un sujet, ben, certaines entreprises peuvent être en difficulté par rapport à ça et ne plus avoir accès à leurs données ou à leurs outils de travail. Et en choisissant français, eh bien, ça permet en fait de faire émerger certaines entreprises, ça permet d'assurer la continuité dans son entreprise. Et c'est vraiment quelque chose d'important. Donc je ne dis pas qu'il faut choisir que mon entreprise, mais oui, pour moi, toutes les consciences doivent être réveillées sur ce sujet au niveau des directeurs généraux, dans les sociétés, des directeurs des systèmes d'information, pour prendre de plus en plus de solutions souveraines françaises. Et c'est un mouvement qui s'inscrit dans le plan de relance de France 2030 qui s'appelle Choose France. Et oui, oui, je pense que c'est très important.
0: Oui. Oui. Une forte conscience à la fois pour notre territoire et plus largement au niveau international pour les options politiques, politiques dans le sens général du terme, les choix que fait la France au niveau numérique.
1: Oui, et je pense que, après je ne fais pas de politique, hein, mais il faudrait organiser ça au niveau européen, que ce soit sur les data centers, que ce soit sur les technologies. Je pense qu'il y a vraiment quelque chose à faire pour faire émerger des géants de la tech au niveau européen, parce qu'on en est capable.
0: Vous êtes très jeune, on vous souhaite peut-être un jour de pouvoir influer au niveau européen aussi.
1: J'espère un jour.
0: Voilà. Mais écoutez, on va faire une pause. Vous avez choisi une autre chanson, Viser la Lune, d'Amel Bent.
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0: Je retrouve Tassadit Kouivi, donc dans Chemin de femme. Je ne sais pas si je vais vous demander un mot sur cette chanson, on aura compris que vous êtes en chemin pour aller loin.
1: Bien, c'est important de ne pas se fixer de limites, de ne pas avoir de barrières. Et oui, c'est un message important, oui.
0: Alors, vous faites partie de plusieurs réseaux sur Montpellier. Vous en avez cité un petit peu tout à l'heure. Qu'est-ce que ça vous apporte ?
1: Beaucoup, ça m'apporte énormément. C'est vrai que c'est important pour moi de redonner, pas uniquement sur l'écosystème tech. Je le fais naturellement dans tous les milieux dans lesquels je suis. Par exemple, je suis dans un club service qui s'appelle le Lady Circle depuis 18 ans, où nous organisons chaque année des soirées caritatives au profit d'associations nationales et locales. Et c'est important de rester connecté avec le milieu associatif, de pouvoir donner de son temps et de pouvoir aider des associations qui sont dans le besoin. Oui, je le fais parce que j'en ressens le besoin. Je suis aussi maman de 3 enfants et donc je me rends compte des fois de la souffrance de certaines familles face à des maladies, de pas pouvoir avoir suffisamment de fonds pour faire des choses. Et donc du coup, pour moi, c'est un plaisir. C'est normal de faire ça, oui. Mmh. Après, je suis aussi aux femmes chefs d'entreprise de l'Hérault, où là c'est un autre investissement, simplement pour pouvoir être entourée de ses pairs, entourée de femmes qui elles aussi ont

0: On va dire que
1: les déplacements internationaux ou nationaux.
0: Donc je fais de mon mieux. Quand je m'investis, c'est pour me donner à 100%. Bien évidemment, ma famille reste ma priorité, hein, ça c'est sûr. Mais je trouve toujours le temps de donner de mon temps. Et pour moi, c'est très important de développer mon business pour connaître un succès avec.
1: Oui, j'imagine qu'on est très fiers au niveau de votre famille aussi.
0: Oui, ça va.
1: Vous m'avez avoué que vous avez été la première de votre famille à avoir le bac.
0: Oui, c'est vrai, à l'époque, j'étais la première, j'étais la première de ma famille à avoir le bac et de commencer des études supérieures. Et voilà, notre papa nous avait donné tous les moyens de réussir, c'était une fierté et je pense qu'aujourd'hui il doit être fier, moi j'espère.
1: Ça pourrait vous monter à la tête, voit bien que c'est pas le cas.
0: Absolument pas, jamais. Enfin, je sais d'où je viens, j'ai les pieds sur terre, je suis consciente de tous les moments que je traverse, que ce soit des moments positifs ou négatifs, je suis quelqu'un qui a les pieds sur terre.
1: Oui,
0: ça ne me montera jamais à la tête, non. Aucun succès me fera monter à la tête.
1: Je pense qu'il y a une base des valeurs importantes chez vous.
0: Oui, complètement. Oui. Enfin, c'est évident, oui. Dans mon ADN.
1: Et alors, quel message vous aimeriez passer aux jeunes femmes, aux jeunes hommes aussi, hein, aux hommes aussi, dans le monde d'aujourd'hui?
0: Oui, alors si j'avais un message à faire passer, ce serait de dire à tous ceux qui ont envie d'entreprendre que le milieu dans lequel ils évoluent, ou d'où ils viennent, ou s'ils se sont mis des limites, il faut tout oublier en fait. Parce que entreprendre, c'est pas venir d'un milieu, c'est pas avoir certains skills, c'est pas ça. C'est une envie en fait, une envie, un chemin, une passion, et se donner les moyens de réussir. Il ne faut pas se mettre de limites, il faut pouvoir avancer, croire en ses rêves, et c'est que comme ça qu'on peut réussir. Vraiment ne pas se mettre de limites. Que ce soit aussi bien pour un homme que pour une femme, parce qu'on peut très bien être un homme et avoir peur d'entreprendre quelque chose. Mais le message que je passerai, c'est celui-là. Ne vous mettez pas de limites et allez-y. Et surtout, dans notre écosystème, les portes s'ouvrent. Voilà. Sinon, venez me voir et je vous aiderai, il n'y a pas de problème. Avec plaisir.
1: Toujours prête à...
0: Bien sûr, avec plaisir.
1: À vous investir sur ce qui vous motive.
0: Oui.
1: Mais écoutez, c'est un beau message.
0: Merci.
1: Si vous en avez d'autres, on est preneurs. On viendra vous voir, je pense, prochainement pour en savoir encore plus. Et je vous souhaite une très belle journée. Je vous remercie beaucoup pour tout ce que vous nous apportez.
0: Merci beaucoup, Colline, pour l'invitation.
1: Et puis, merci à Radio Arviva, à la technique. Et je vous retrouve sur les chemins de femmes pour une nouvelle rencontre la semaine prochaine. À bientôt.
0: Merci.
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1: Bonjour à toutes et à tous dans l'actualité du jour. La librairie Sorams a fermé ses portes pour cause de liquidation judiciaire. Face à cette situation, la région Occitanie et la métropole de Montpellier ont décidé d'intervenir. David Lafarge, patron de Sorams, se verra bientôt proposer par les deux collectivités un nouveau projet en un nouveau lieu. À lui de trouver les finances. On le voit, nombre de questions restent en suspens. David Lafarge pourra-t-il trouver les fonds nécessaires pour relancer l'activité? Et dans ce cas, est-ce que cela se fera toujours sous le nom de Sorams? Un vélobus électrique a été inauguré devant l'école Lamartine de Montpellier. Initiative du relais maison des enfants, ce véhicule inclusif peut transporter jusqu'à 7 enfants, dont 4 doivent tout de même pédaler. Le vélobus assurera les trajets entre l'école Condorcet à Boutonnet et le relais, près de la place Pétrarque. Les déplacements des enfants du relais des petits au petit relais, les mercredis pendant les vacances, ainsi que les sorties organisées par l'association. Coût total de ce bijou presque 100% français, 28 000 euros. Deux hommes ont été interpellés après plusieurs départs de feu dans l'Hérault. Le premier, âgé de 27 ans, a été arrêté à proximité d'un incendie à Carlencas. Déjà condamné pour des faits similaires, il est toujours en garde à vue prolongée dans le cadre de l'enquête. Le second, un jeune homme de 21 ans, interpellé à Abellan, a été rapidement mis hors de cause, les premiers éléments indiquant qu'il se trouvait chez lui au moment du départ des flammes. Les enquêteurs poursuivent néanmoins leurs investigations pour déterminer d'éventuels liens avec d'autres incendies survenus dans le département. Une première au Pic-Saint-Loup. L'État a autorisé le domaine de Mortiès à créer une retenue d'eau destinée à irriguer ses vignes. Ce bassin de 8000 m² pourra stocker plus de 20 000 m³ d'eau récupérée grâce aux eaux de ruissellement et à deux ruisseaux temporaires. Alors que le viticulteur engagé en agriculture biologique et biodynamique invoque le manque de ressources face au changement climatique, le projet, situé dans un secteur naturel protégé, suscite des inquiétudes. Lors de l'enquête publique, une majorité des contributions, craignant un impact sur les cours d'eau et les écosystèmes, s'est en effet montrée défavorable. C'est la fin de ce flash, merci de l'avoir suivi. Excellent week-end à tous.
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3: Bonsoir à toutes et à tous, ce soir il fait frais dans l'Hérault et le département va connaître des températures proches des 26 degrés qui se chuteront ensuite à 23 pendant la nuit. Demain, dimanche, il fera beau avec un petit peu de soleil, une petite brise aussi, quelques rares nuages. Il fera encore chaud, prévoyez 30 degrés l'après-midi. N'oubliez pas bien sûr de vous hydrater. Une bonne soirée et un bon week-end sur Radio Aviva.
4: Bonjour, c'est Charles Victor sur Aviva pour la chanson en or. Aujourd'hui, nous évoquons les mémoires d'une figure emblématique du cinéma, Michel Blanc, décédé le 3 octobre 2024 à la suite d'un malaise cardiaque à l'âge de 72 ans. Il avait débuté avec la troupe du Splendide, des potes rencontrés dans un lycée de Nîmes. Le public le remarque dans une pièce de théâtre créée en 1979, Le Père Noël est une ordure, qui connaîtra un gros succès suivi d'un film portant le même titre. Michel se révèle dans la comédie Les Bronzés, où il interprète un personnage maigrichon et moustachu, maladroit et râleur, aussi exaspérant qu'attachant. Dans la suite, Les Bronzés font du ski, il joue le rôle de Jean-Claude Duss, bloqué sur un télésiège, pris au piège dans le froid. Une scène mythique où il chante à sa manière.
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Michel Blanc incarne l'archétype du loser, comme en 1981 dans le film « Viens chez moi, j'habite chez une copine » du réalisateur Patrice Lecomte. La chanson-titre est composée et interprétée par Renaud.

0: Bravo.
1: Autre réussite, Marche à l'ombre, son premier film en tant que réalisateur. Plus de 6 millions d'entrées en 1984. On retrouve Renaud interprétant la chanson de la bande originale qui deviendra culte.
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0: et marche à l'ombre.
1: Gros bosseur et perfectionniste, Michel est récompensé en 1986 au Festival de Cannes par le prix d'interprétation masculine pour tenue de soirée et le prix du scénario pour Grosse fatigue en 1994. Dans les années 2000, sa carrière est marquée par de grands rôles dramatiques et plusieurs réalisations. Il reçoit les honneurs de la profession avec le César du meilleur acteur dans un second rôle pour L'exercice de l'État en 2012. Il sera nommé 4 fois au César du meilleur acteur sans jamais obtenir la statuette. La saga des bronzés lui collera à la peau. La troupe du Splendide se reforme en 2006 pour tourner le 3e opus intitulé « Les amis pour la vie » qui se retrouve 27 ans après. Le chanteur italien Zucchero interprète « Baila Morena », un morceau en tête des ventes en France pendant 4 semaines.

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1: Bonjour à toutes et à tous. Pour 2025, le tribunal judiciaire de Montpellier a compté 120 affaires relatives au racisme et à la discrimination. Aussi, on compte plus de 25 affaires relatant d'homophobie ou critiques sur l'orientation sexuelle. Nous sommes dans un contexte où ces délits prennent de plus en plus de place, notamment avec l'essor des réseaux sociaux. En réponse, le parquet de Montpellier a pris l'initiative d'imposer en amont ou en aval du jugement un stage. Pendant 2 jours, des groupes de 10 personnes vont en apprendre plus sur la liberté d'expression, ce qu'on peut critiquer ou pas, avec une attention portée sur les conséquences juridiques que peuvent avoir de tels propos. Pour Karine Louten, directrice du SCJE, le service de contrôle judiciaire des enquêtes, organisme qui pilote ces stages, il est clair que cette sensibilisation de 2 jours ne pourra pas, à elle seule, stopper les discriminations.
2: Donc la première journée donc assurée par le SCJE uniquement, donc sur la partie vraiment légale, judiciaire. Donc c'est vraiment un apport d'informations, mais pas uniquement descendant. Comme je l'ai dit tout à l'heure, le but c'est vraiment que ça soit des échanges, ça soit interactif. Il faut laisser la place à la parole, même si des fois bon, voilà, il faut des fois recadrer. Et voilà, c'est de venir donner vraiment une multitude de définitions. Voilà, parler des discriminations, des préjugés, des stéréotypes, des différentes formes de discrimination. Ça c'est vraiment sur la première partie de la journée, leur donner des chiffres, c'est tout bien de leur donner des définitions, mais il faut venir l'illustrer, venir les remettre dans un cadre, aujourd'hui voilà comment ça se passe, voir un petit peu l'évolution aussi de ces définitions à travers le temps, telle qu'elle était il y a 20 ans, la définition elle est plus la même aujourd'hui, donc ça permet de voir aussi cette définition, ces différentes définitions, et voilà. Dans le but, on essaie aussi de mettre en place des activités, des échanges, des quiz, des choses comme ça pour que ça puisse, pour qu'ils puissent réfléchir. Et la partie donc de l'après-midi, c'est vraiment axé un peu plus sur la liberté d'expression. Voilà, définir. Voilà, déjà la liberté d'expression, elle est prévue telle. Aujourd'hui, finalement, on parle de liberté d'expression comme ci ou comme ça, et de voir voilà quelles sont les limites, les sanctions prévues par la loi.
3: Est-ce qu'il y a aussi un axe prévu sur les réseaux, par rapport aux réseaux sociaux, la haine en ligne, le harcèlement, le cyberharcèlement, je veux dire.
2: Absolument. Donc ça, c'est sur la partie de l'après-midi, justement sur la liberté d'expression, parce que les réseaux sociaux aujourd'hui ont une place importante dans le quotidien des gens, et c'est facile après derrière un ordinateur, derrière un écran, de venir s'en prendre à d'autres personnes. Donc oui, on va venir s'intéresser à ce qu'est la haine en ligne, les limites, voilà, jusqu'où on peut aller et ce que prévoit la loi en fait.
3: Quand on connaît l'influence justement de ces réseaux sociaux, comment résumer en 2 jours déconstruire des préjugés, déconstruire toute une éducation parfois? Comment est-ce qu'on pourrait y arriver pour régler le problème?
2: Alors il faut être réaliste, ce ne sera pas révolutionnaire, ça j'en ai conscience, hein, c'est pas absolument pas révolutionnaire, on ne va pas changer la face du monde. Maintenant, c'est une graine. C'est une graine qui est plantée en fait ce jour-là. La réflexion, elle peut se faire ce jour-là. Elle peut germer tout doucement. Des fois, comme je vous l'ai dit, on intervient dans d'autres cadres de stage. Des fois, il y a des personnes qui sont toujours aussi fermées en fait une fois qu'elles sortent du stage. Et finalement, on peut les revoir dans d'autres circonstances. Et finalement, ça a germé un peu. Donc voilà, j'ai bon espoir. Hein. J'ai un peu de recul quand même sur d'autres thématiques pour me dire que rien n'est perdu. C'est pas révolutionnaire, mais rien n'est perdu en fait. Donc je pense que dans tous les cas, ça peut en tout cas susciter une réflexion chez ces personnes.
1: Un stage payant à charge des participants à hauteur de 240 euros par personne. Pour l'instant, seuls les adultes sont concernés. Le procureur de Montpellier, Thierry Lesquarche, détaille les mesures au micro de Radio Aviva.
4: C'est une manière incontournable. C'est-à-dire que le racisme et la discrimination, il doit d'abord faire l'objet de sanctions. Mais ces peines ne sont pas suffisantes. Le fait qu'un tribunal prononce une peine, malheureusement, ça ne suffit pas à éduquer, à faire œuvre de pédagogie pour que ces faits gravissimes qui menacent encore une fois les principes même de notre République puissent être intégrés. Alors on aura évidemment différents profils, hein. On aura des gens qui sont totalement persuadés et qu'on n'arrivera pas à atteindre, mais on peut espérer quand même qu'il y a une partie du public de ces stages qui sera sensibilisé à un certain nombre de questions et qu'on avancera. On ne peut pas renoncer à la pédagogie.
3: Comment ne pas penser aussi à cet élu écolo qui avait été épinglé pour des propos antisémites, qui était exclu du parti, s'est rapproché d'un rabbin pour se former justement sur les questions d'antisémitisme et sur l'histoire en fait de l'histoire juive, et du coup aujourd'hui qui s'excuse et qui comprend ses erreurs, etc. C'est là que vous voulez en venir, c'est qu'à la fin ce genre de stage soit finalement des initiatives personnelles.
4: Oui, bah vous avez raison, enfin, c'est un bel exemple, c'est de ce que je viens de dire, c'est-à-dire que parmi les auteurs de faits de discrimination, de racisme, d'antisémitisme, etc. Il y a des gens qui sont totalement endoctrinés, qui se sont radicalisés de façon algorithmique et sur lesquels potentiellement on aura difficilement de prise. Mais il y en a quand même un certain nombre qui, par bêtises, inculture, matinée d'un mouvement d'humeur, sur lesquels on va pouvoir, avec lesquels on va pouvoir travailler efficacement et faire œuvre de pédagogie et, à notre échelle, contribuer à ce que ces faits qui divisent notre société puissent se réduire.
1: Passer par la pédagogie en plus des condamnations que l'on connaît déjà, c'est une des solutions portées par la LICRA, présidée par Maxime Rosier. On l'écoute.
5: Donc c'était l'objectif de créer ce stage avec nos partenaires pour adapter la réponse pénale, apporter une réponse pénale à tous les stades de la procédure, en alternative aux poursuites, lors des poursuites, même en post-sententiel, lorsque des actes de cette nature sont commis, que des auteurs sont identifiés et les faits établis. Donc à caractère pédagogique, qui peut aussi se cumuler avec une autre sanction, bien entendu, mais effectivement faire prendre conscience, comme cela a été expliqué, à ces personnes des dangers de ce type de comportement, de propos, et éviter bien entendu la récidive et la toute réitération.
3: Le but aussi, c'est à terme d'élargir ce programme pour des mineurs qui sont le futur, bien sûr, du pays, qui aussi sont les plus sensibles à ces causes-là, qui sont les plus manipulables.
5: Il y a effectivement un vrai sujet en la matière, donc ça sera travaillé avec les services concernés. Il y a déjà, on va dire, des offres qui sont proposées ou dans le cadre éducatif, bien entendu, et ça pourra effectivement être une perspective d'évolution.
3: Quel est l'objectif, on va dire, pour l'année prochaine? Vous comptez donner combien de stages, en fait? Comment ça va se répartir, en fait?
5: Alors, c'est en fonction du nombre d'affaires, donc évidemment, ça dépendra. On part a priori sur environ 4 à 5 stages par an, mais ça peut évoluer. Bien sûr, il peut y avoir peu d'affaires qui nous sont remontées, beaucoup plus d'affaires. Donc voilà, il faut que ça reste un stage qui permette les échanges, le côté pédagogique, l'information, la progression aussi de la personne tout au long de ce stage qui dure 2 jours, en fonction des différentes interventions. Donc c'est effectivement en général moins de 10 personnes.
3: Pourquoi c'est important aussi de proposer ce stage en amont d'un jugement, d'un résultat de jugement, ou alors en aval, enfin, de différencier vraiment ça du jugement final?
5: Alors c'est propre effectivement au stage de citoyenneté qui peut être proposé soit dans le cadre d'un classement sous condition, soit d'une composition pénale, soit d'une mesure, soit d'un jugement, d'une peine complémentaire, d'un sursis probatoire ou même en post-sententiel devant juge d'application des peines. Donc vraiment le stage de citoyenneté de cette nature peut être proposé à tous les stades de la procédure une fois que le magistrat le décide. Voilà, ça permet vraiment d'offrir, on va dire, une possibilité extrêmement importante aux magistrats qui statuent pour cette orientation.
1: Les premiers stages ont eu lieu à la fin du mois de juin 2026. À terme, l'objectif est d'élargir le programme aux personnes mineures jugées pour discrimination. La SDEJ annonce que chaque année, une réunion sera tenue pour piloter le projet, avec pour objectif de toujours étendre son activité. C'est la fin de cette émission. À très vite sur Radio Aviva.
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6: Amis sportifs, bonjour. Aujourd'hui, nous avons le plaisir de recevoir Monsieur Dos Santos Patrick, vice-président du club de Thaï Aventure à Lunas Les Châteaux. Monsieur Dos Santos, avant tout, bonjour et je vous remercie d'avoir accepté l'invitation.
7: Je vous en prie.
6: Alors, dites-nous bien que ce soit très très lointain ce mois d'août. Eh bien, dimanche 30 août, eh bien, le Thaï, 5e Thaï Aventure. Alors, pouvez-vous nous dire, ça fait 5 ans que vous pratiquez cette émission, ce Thaï. Alors, pouvez-vous nous dire les résultats que vous en tirez au terme de ces 4 premières années?
7: Oui, donc bonjour à tout le monde. Voilà, donc pour nous, on est dans la terre du trail, dans l'Hérault, hein, dans les Hauts Cantons. Voilà. Alors nous, on renouvelle chaque fois puisqu'on est des passionnés de ce sport. Alors faut savoir que ce trail devait avoir lieu initialement le 28 février, et à cause de l'arrêté préfectoral, on n'a pas pu le faire à cause de la tempête. Hein. Donc là, on se redonne rendez-vous le 30 août. Voilà, la date a été imposée aussi par le calendrier de la Fédération française d'athlétisme. Donc on espère que cette édition, toutes les personnes qui s'étaient inscrites au mois de février pourront se réinscrire pour découvrir nos hauts beaux cantons.
6: Alors si vous permettez justement, est-ce que vous pouvez nous préciser précisément la situation de Lunas-les-Châteaux par rapport aux grandes villes bien sûr hein?
7: Oui, donc Lunas-les-Châteaux, c'est une commune des Hauts-Cantons, commune qui a vu la fusion récemment de la commune de Lunas et de Diou et Valquière, donc un écrin de verdure. Donc on a des ruisseaux qui passent, on a de la moyenne montagne, avec des petits sentiers, des chemins un peu plus grands. Voilà, en fait, le bonheur pour celui qui veut faire du trail et de la randonnée.
6: Alors, par exemple, en partant de Montpellier, on s'oriente vers quelle ville connue?
7: Alors, Montpellier, la 75, l'Audève. L'Audève, on franchit la montagne. Dès qu'on a franchi la montagne, on redescend de l'autre côté, dans la vallée de l'Orbe, où se trouvent Lunas et Châteaux.
6: Alors, bien évidemment, tout se passe en nature.
7: C'est tout se passe en nature. Hein. On part du petit hameau de Taillevan, hein, au bord de l'Orbe. On monte sur les hauteurs où on aura un point de vue sur le début de la vallée de l'Orbe. Et après, on rentrera dans la forêt pour avoir d'autres jolis points de vue.
6: Les engagements ont déjà commencé au niveau des concurrents?
7: Oui, oui, tout à fait, sur ATS Sport, hein, donc vous pouvez vous inscrire, ou alors sur Facebook, vous allez sur le Taille Aventure et vous trouverez les différents liens.
6: Alors vous avez trois départs possibles, à 8h30 départ de randonnée des 10 km.
7: Voilà, donc
6: avec
7: on
6: un
7: a
6: dénivelé 5... de 430 mètres environ.
7: Voilà. Et donc randonnée sportive, hein, donc premier départ à 8h30. Ensuite, on aura donc au niveau de la compétition du trail, donc 12 km 330 de dénivelé. Et pour les plus courageux, on aura le 20 800 de dénivelé. Donc il y en aura pour tout le monde.
6: Alors 10 euros l'inscription pour le 10 km, 20 km 25 euros. Et le 12 voilà. km, 15 euros. Alors, pouvez-vous nous
7: voilà,
6: dire, tout sera pris en nature et vous avez, on va remercier, si vous le permettez, au nom de la radio Aviva Sport. Et j'espère que vous faites comme nous, les bénévoles qui vont participer et vous aider à organiser cette matinée.
7: Ah oui, tout à fait, puisque sans eux, on n'est rien. Hein. Donc, il y a beaucoup d'engagement au niveau des bénévoles, au niveau des communes aussi. Hein. Puis la commune de Lunas-les-Châteaux, on passera sur la commune d'Avennes aussi, la commune de Le Bousquet d'Orbe, la commune de Joncelles, bien sûr en partenariat avec Aérosport et la communauté des communes du Grand Orbe. Sans oublier les thermes d'Avennes, donc, qui nous sponsorisent aussi.
6: Alors, bien évidemment, il est trop tôt de parler de la météo, hein, parce que tout peut changer. Et je pense que les concurrents auront très chaud si on confirme la période d'aujourd'hui.
7: Alors si on confirme, oui, mais à savoir qu'on est quand même un sous-bois, hein, et même par forte chaleur le matin, et puis pour des gens initiés, on peut quand même courir. Mais bien sûr, si jamais il faisait très très chaud, bien sûr, on prenait les dispositions nécessaires.
6: Hein. Eh bien, Monsieur Dos Santos, Patrick, on vous remercie pour cet éclairage. En espérant qu'on va le publier plusieurs fois, parce que ça vaut la peine d'ici le 30 août. Et j'espère que vous aurez le nombre de candidats que vous souhaitez.
7: Eh bien, on l'espère aussi, puisqu'il y a beaucoup d'engagement de la part de beaucoup de bénévoles, et puis bien sûr des engagements financiers aussi.
6: Merci à la police municipale, probablement.
7: Oui, la police municipale, donc je travaille aussi à la police municipale, je suis président du club, vice-président du club, mais aussi à la police municipale, et bien sûr on a un partenariat local à la police municipale pour la surveillance lors de ce trail et de cette randonnée.
6: Le service d'abreuvage durant la course et ma foi aussi tout ce qui concerne la sécurité médicale.
7: Oui, la sécurité médicale, donc on aura la Croix-Rouge, hein. Il y aura plusieurs points de ravitaillement, donc plusieurs points en eau et quelques points eau plus nourriture.
6: Merci beaucoup Monsieur Dos Santos d'avoir été libéré pour nous parler et nous répondre. Merci beaucoup, au revoir.
7: Je vous remercie, au revoir.

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0: aujourd'hui sur Radio Aviva 88 FM. Aujourd'hui, nous allons vous parler de l'opération Radio Windows Bonjour Liberté quand nos ordinateurs changent de camp. Aujourd'hui, on parle d'un geste simple mais presque révolutionnaire, dire adieu à Windows et bonjour au logiciel libre. Derrière cette idée, une initiative portée par l'association April, pionnière de la défense du logiciel libre en France. L'opération s'appelle Adieu Windows, bonjour le libre. Et elle propose un accompagnement concret pour celles et ceux qui veulent franchir le pas. Mais de quoi parle-t-on exactement? Le logiciel libre, c'est un modèle qui repose sur 4 libertés fondamentales. Utiliser un programme, l'étudier, le modifier et le partager. Contrairement aux logiciels propriétaires comme Windows, dont le fonctionnement est opaque et contrôlé par une entreprise, les logiciels libres offrent transparence et autonomie. Et concrètement, ça change quoi? Prenons un exemple. Vous avez un ordinateur qui commence à ralentir. Plutôt que d'en racheter un, souvent parce que les dernières versions de Windows sont plus gourmandes, vous pouvez installer un système libre comme Linux. Résultat, votre machine retrouve une seconde jeunesse sans frais et sans dépendre d'un géant du numérique. C'est précisément ce que propose l'April avec cette campagne. Aider les particuliers à remplacer Windows par des alternatives libres, souvent plus légères, plus respectueuses de la vie privée et tout aussi efficaces pour les usages du quotidien. Car oui, contrairement aux idées reçues, passer au libre ne signifie pas de renoncer à la simplicité. Naviguer sur Internet, écrire des documents, regarder des vidéos, envoyer des mails, tout cela reste parfaitement accessible. Alors pourquoi cette initiative maintenant? Parce que Windows arrête le support à Windows 10 et passe à Windows 11 et cela nous impose de changer de machine car il est plus gourmand en ressources. Parce que nos usages numériques sont devenus centraux dans nos vies également. Et que ces choix que nous faisons ont des conséquences. Utiliser un logiciel propriétaire, c'est souvent accepter des conditions d'utilisation imposées, des collectes de données et une dépendance à un fournisseur unique. À l'inverse, le logiciel libre permet de reprendre la main. C'est un choix technique, mais aussi politique et citoyen. L'April ne se contente donc pas de faire passer un message. Elle propose des ressources, des guides et met en lien des communautés locales capables d'aider concrètement à l'installation et à la prise en main de ces outils. Et cela s'inscrit dans un mouvement plus large, celui de la réappropriation du numérique. Alors bien sûr, tout cela n'est pas parfait. Certains logiciels professionnels très spécifiques n'ont toujours pas d'équivalent direct en libre et il faut parfois un temps d'adaptation. Mais pour un usage courant et la plupart des usages, des solutions existent et elles sont solides. Finalement, adieu Windows, bonjour le libre, ce n'est pas juste une opération technique, c'est une invitation à repenser notre rapport à la technologie, à se demander, voulons-nous être de simples utilisateurs ou des acteurs de nos outils numériques? Et si la prochaine révolution ne passait pas par un nouvel appareil, mais par un choix différent?
1: Et donc, si vous souhaitez changer de système, donc passer de Windows ou macOS d'ailleurs, vers Linux, nous avons 6 permanences dans la région. Montpellier Libre organise 6 permanences, donc deux à Montpellier, une à Sète, une à Moguio, une à Castelnau et une à Béziers. Et donc, il suffit de vous inscrire, on vous expliquera comment changer de système et comment prendre en main le système avec de nouveaux logiciels qui marchent aussi bien.
0: Et vous trouvez toutes les informations nécessaires sur montpellierlibre.fr. Montpellierlibre.fr. Montpellierlibre.fr. C'était
1: Pascal Arnaud
0: et Myriam Criquet pour la chronique Équilibre sur Radio Aviva 88 FM. À bientôt.
1: À bientôt.
0: Merci de nous avoir suivis et à très bientôt pour une nouvelle émission.
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1: Bonjour à toutes et à tous et bienvenue dans votre agenda. Voici les événements et les sorties à venir. Ne manquez pas les manifestations des 13 et 14 juillet à Montpellier. Au programme, le 13, prise d'armes sur l'esplanade de Charles de Gaulle, départ en cortège pour la retraite au flambeau et spectacle son et lumière jusque 1h du matin. Pour les petites fins, des food trucks sont présents tout au long de la soirée.

Vous pourrez le 14 juillet au parc Charpak profiter d'un concert gratuit en plein air avec les artistes du chœur et les musiciens de l'Opéra Orchestre National Montpellier-Occitanie. À 23h, un spectacle son et lumière grandiose précédera le bal des pompiers. Les agglomérations alentours proposent également des animations et soirées festives. À Bayargues, par exemple, le 13 juillet, un feu d'artifice sera tiré depuis le complexe sportif Roger Bamburc dès 22h. Et bien sûr, les communes de Castelnau-le-Lez, Jacou, La Vérune, Le Crès et Saint-Jean-de-Védas vous proposeront leur propre spectacle pyrotechnique. À l'occasion de la Coupe du Monde de football, Montpellier propose une exposition inédite. À travers la prestigieuse collection Louis Nicolin, des pièces rares vous plongeront dans la fabuleuse histoire du football. En entrée libre, l'exposition a lieu jusqu'au 18 juillet tous les jours de la semaine, hormis le dimanche. Pour une parenthèse conviviale, le rooftop du Jost Hôtel Montpellier vous accueille chaque lundi soir avec son offre huîtres et vin. Jusqu'au 31 août, venez déguster 6 huîtres accompagnées d'un verre de vin blanc. Comptez 14 euros par personne, ouverture dès 18h, il n'est pas utile de réserver. Et pour finir, à Bayargues, l'église Saint-Julien accueillera le 15 juillet de 19h à 20h un concert exceptionnel du quatuor Elmire. À l'occasion du festival Radio France Occitanie Montpellier, les musiciens mettront à l'honneur deux figures emblématiques, Haydn et Beethoven. Ainsi s'achève l'agenda des sorties de Radio Aviva. 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À bientôt sur Radio Aviva.

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2: Très heureux de vous retrouver sur Aviva pour un nouveau numéro de Toutes les musiques qu'on aime, consacré aujourd'hui au duo français le plus célèbre au monde qui aura marqué l'histoire de la musique électronique. Je veux parler des Daft Punk. Le 22 février 2021, Thomas Bangalter et Guy Manuel de Omem Cristo ont annoncé qu'ils se séparaient. En mai 2013, ils avaient sorti leur dernier album, Random Access Memories, qui avait obtenu 5 Grammy Awards, dont celui du meilleur album de l'année et du meilleur enregistrement pour le tube Get Lucky avec Pharrell Williams et le guitariste de Chic, Nile Rodgers. Trois fois disque de platine aux États-Unis.

formé en 1993 après une rencontre sur les bancs du lycée, Daft Punk a sorti 4 albums majeurs avec lesquels il a innové, marquant l'époque de son empreinte. Ils sont considérés comme les porte-flambeaux de la French Touch avec leur premier succès Around the World, issu du premier album Homework, sorti le 20 janvier 1997 et qui a servi de tremplin à toute une vague de formations françaises.

0: une reprise en 2006 du single Around the World. Elle est signée Nicky Van et Dangerous Dan.
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One More Time, paru le 13 novembre 2000, est l'un des plus gros hits du duo. Morceau extrait de leur deuxième album, Discovery, la partie vocale a été écrite et interprétée par le DJ américain Rowan Tony. 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

Le titre et les paroles du single Harder, Better, Faster, Stronger, publié le 13 octobre 2001, rappellent L'homme qui valait 3 milliards, une série télé américaine de science-fiction et de fantastique.

groupe de funk Breakwater, aux combis argentés et aux moon boots jaunes, interprète en 1980 Release the Beast. Le son est ahurissant.

0: Le single Music Sounds Better With You, sorti en 1998 sous le pseudonyme Stardust, sera repris par les Daft Punk dans la tournée Alive 2006-2007.
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Le single Lose Yourself to Dance sort le 13 août 2013, morceau extrait de leur quatrième album en compagnie de l'artiste américain Pharrell Williams, titre classé numéro 1 dans les clubs américains.

0: Life Back to Music. Single paru le 31 janvier 2014. Spécial Daft Punk sur Aviva. Un régal.
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Le duo Casquet a collaboré avec l'artiste canadien The Weeknd sur le single Starboy, paru le 21 septembre 2016. Couronné 8 fois disque de platine aux États-Unis, avec 8 millions d'exemplaires vendus et un disque de diamant en

Deuxième collaboration avec The Weeknd, le single I Feel It Coming, morceau paru le 18 novembre 2016. Nouveau disque de diamant en France et 5 fois disque de platine au Canada.

0: clap de fin pour ce duo aux élégants costumes à paillettes qui laisse derrière lui une cinquantaine de titres, l'issue d'une aventure qui aura duré 28 ans. On se retrouve très vite sur Aviva pour d'autres moments musicaux délicieux. Merci de votre fidélité, prenez soin de vous et soyez vigilants. Salut.
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